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3: Quand on est amoureux, on est capable de faire des trucs bébêtes. Qu'est-ce que vous avez déjà fait stupide par amour ? Stouf.
4: Ah, par amour ?
3: Oui, quand on est amoureux.
4: Je fais plein de choses. Mais il y a tout ce qui est cité, moi, ce que je veux dire. C'est des trucs.
3: Allez, vas-y.
4: Ce que je fais.
3: Allez, le top 2.
4: C'est des trucs que tu fais au quotidien. Hein. Par exemple, sniffer l'autre. Tu te shootes à son odeur.
3: Oui. Moi j'aime bien aussi.
4: Tu vas contre la personne et tu.
5: Ah ouais, les selles.
6: Moi je le fais à ma chérie, elle me dit mais pourquoi tu me renifles ? Je dis mais parce que je vérifie que c'est toi.
3: moi j'adore, mais je respire comme ça. Moi quand je vais contre elle, ça l'énerve. Je fais.
4: Oui, moi aussi je fais ça. J'aime bien faire ça.
3: Je respire dans le trou de nez. Faites ça, votre chérie, elle déteste. C'est-à-dire que tu passes à côté de son trou de nez avec ton nez, tu fais. Et vous lui soufflez dans le trou de nez. C'est...
7: Moi je me frotte à sa jambe.
4: Mais reconnaître l'odeur de la personne couverte. Ça libère l'ocytocine en fait, voilà, l'hormone de l'amour. C'est pour ça qu'on le fait.
7: Mais je le fais vraiment. Je le fais vraiment.
4: Autre bizarrerie qu'on fait, c'est mordiller la personne. C'est l'agression mignonne en fait.
3: Tu mordis.
4: C'est une façon de gérer ses émotions.
3: J'aime pas qu'on
4: mordille. J'ai envie de te bouffer.
7: Si, si, mais c'est un signe de. Oui, c'est un vrai signe d'amour.
4: Tu fais là, tu fais au niveau de la mâchoire et tout. Non, tu fais.
3: Pardon, tu mordis ton mec à la mâchoire.
5: Mais qu'est-ce que c'est que c'était. C'est quoi ça?
7: À la cuisse aussi, tu le chopes.
4: Allez, j'ai du l'air.
3: Je m'accroche au mollet et il avance avec moi, accroche au mollet.
4: Non, mais il y a des gens qui le font, voilà. C'est un petit truc mignon.
7: C'est un signe d'affection. Oui,
4: tu gères tes émotions.
3: Jamais.
4: Mais non, mais tu mords pas vraiment. Tu sais, tu mordis ou quoi, toi.
5: Moi, je t'apprécie, en fait. Attention, je vais te mordre.
4: Autre bizarrerie, c'est prendre une petite voix aiguë. C'est en fait la voix, c'est une voix qui stimule les instincts de protection chez l'autre.
7: Minaude, quoi.
4: Oh, mon amour, tu sais, aujourd'hui, tu vois. Tu fais pas ça.
6: Tu fais un peu de
4: téléphone avec
3: toi,
4: t'entends. Allô, ma chérie.
3: Oui, c'est vrai.
4: Tu as dormi, mon amour. Alors, mon.
3: Ah, vous avez raison. Non, mais t'as raison. Maintenant que vous le dites, je le fais. C'est vrai, je le fais.
5: Mignon.
4: Autre bizarrerie, c'est mettre sa tête n'importe où. Sur la personne. Sur.
6: Juste la tête de Koé.
4: Sur le ventre, sur les genoux, sur l'épaule, sous l'épaule.
3: Tout, tu mets la tête sur les genoux. La tête sur les genoux.
5: Ah, c'est sur le canapé.
4: Sur le canapé, t'es assis.
3: Sur le ventre.
4: Mais tu fais pas ça.
3: Bah, si, si, mais c'est.
4: Je suis sûr que tu le fais, toi.
7: Non.
6: Sous les selles,
7: bah non.
4: Tu mets pas ta tête sur ta meuf.
7: Non.
3: Non, mais c'est très féminin. C'est plutôt féminin de mettre la tête.
4: Genre, t'es dans le lit.

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4: Allez, bonjour à tous. Bonjour. C'est bienvenue dans les moins

0: Grosse tête avec aujourd'hui autour de la table la créativité. Elle adorerait créer la sucette au foie gras qui fait maigrir.
1: Bonjour.
0: À sa gauche, il est mi-beauf, le beau-beauf, pourrait créer le pull Parkside à coudir en cuir. Pietre.
2: Bonjour.
0: À ses côtés, le fêtard de l'équipe pourrait créer un boys band appelé les To Be Cuits. Pastis un jour. Corentin.
3: Bonjour.
0: Et enfin, le réalisateur de l'équipe, et il aimerait créer la Renault Zoé décapotable pour pouvoir enfin rentrer dedans, parce que pour l'instant, il met créer la Renault Zoé décapotable pour pouvoir enfin rentrer dedans, parce que pour l'instant, il met qu'un mollet. Vito.
4: Bonjour.
0: On va commencer avec une question d'une auditrice. Madame, j'ai fait le plancher. Ok.
5: Je fais le plancher au Caire.
6: Au Caire.
7: Chez Leclerc.
5: Wow. Elle parle vite, là.
0: Une étude très sérieuse menée par le gouvernement américain en 1955 a prouvé quelque chose d'assez insolite en cas d'explosion nucléaire. Mais quoi ?
5: Bah, qu'il ne resterait plus rien.
0: Non.
1: C'est sur les bunkers ?
0: Non.
2: Ou qu'il ne resterait qu'une seule chose ?
0: Non, quelque chose, si c'était resté dehors, ça ne poserait pas de problème.
7: Les animaux ?
0: Non.
7: C'est quelque chose d'organique, de vivant ?
0: Alors non, c'est quelque chose de pas de vivant.
2: J'ai un petit plat.
0: Mais après l'explosion, on s'est rendu compte que...
7: Il serait toujours là.
5: Alors, est-ce qu'on voit ça régulièrement ? Enfin, tous les jours, on peut...
0: Non. Mais on en consomme tous les jours.
1: Ah,
0: on
1: de l'eau.
0: Alors, c'est pas de l'eau.
7: C'est du vin.
0: Alors, c'est pas du vin.
5: Soda ?
7: C'est liquide.
0: Les sodas et les bières seraient consommables après une guerre nucléaire.
1: Ah ouais ?
0: Si, évidemment, les bouteilles n'ont pas été cassées. Pendant l'explosion.
5: Logique.
0: Complètement con cette question. Réponse de Pietro.
2: Je vois bien un mec après la bombe nucléaire qui dit allez, binge.
7: T'as le distributeur est juste là.
0: Elle est chaude. Une question d'un routier fan de Pietre. Monsieur, quand je roule, je mets un coup de Kingston. Lors du tournage d'une scène du film Léon de Luc Besson, cette dernière nécessite beaucoup de policiers. Le fait qu'il y en ait beaucoup a provoqué quelque chose de très drôle. Mais quoi ?
5: Y a quelqu'un qui a pris peur ?
0: Oui.
1: Les habitants, une mamie peut-être qui a cru
7: que c'était la guerre.
0: Alors, c'est pas une mamie.
7: C'est le maire ?
0: Non.
2: Un automobiliste.
0: C'est pas un automobiliste.
5: Un habitant qui a cru qu'il y avait un braquage.
0: C'est pas un habitant, mais c'est...
7: Un passant, un touriste.

0: de Corentin. Mais il est sûrement grosse tête, fini pour aujourd'hui. Oh, dommage. On se retrouve la semaine prochaine. Sachez ceci, faire du ménage quand t'as des enfants, c'est comme se brosser les dents avec du Nutella. Merci, au revoir. À la prochaine fois.
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1: J'ai une info pas mam-mam du tout qui vient d'arriver.
2: Il y a des trucs des fois qu'il faut mieux pas goûter. Pas mam-mam-mam. Il y a des trucs des fois qu'il faut mieux pas goûter. Pas mam-mam-mam.
3: Pas mam-mam.
1: Réchauffer des pâtes ou du riz qui ont traîné plusieurs jours sur le plan de travail ne suffirait pas à les rendre sûrs.
4: Après, les pâtes, le riz, je le savais, mais les pâtes du lendemain à la poêle avec un peu de beurre, c'est
1: mais les pâtes du lendemain, t'es censé les mettre au frais.
5: Bah oui.
1: T'es pas censé les laisser sur le banc de travail.
6: Non, faut pas.
1: Tu te rends compte que la news, elle est nulle en fait. Effectivement, n'importe quoi que tu laisses sur le banc de travail, si tu mets pas au frais, c'est pas bon.
6: Oui, bon, oui. Et même au frais.
5: Attends. Non, c'est mieux au frais.
1: La raison. Il y a une bactérie qui s'appelle Bacillus cereus.
6: Ah, le nom déjà.

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2: Eh bien, bonjour à tous et bienvenue dans les moins grosses têtes avec autour de la table aujourd'hui, en cette journée mondiale du livre. Elle, son livre préféré, c'est 100 recettes pour maigrir en défonçant des croissants tous les matins. Stouff. À ses côtés, le roi du jardin, oui. Ses deux livres préférés, potager pour les nuls, et j'ai la binette qui colle, Pietre. À sa gauche, il a carrément écrit son autobiographie intitulée « Je suis pas susceptible, connard !» Corentin. Et le réalisateur de l'émission vient de sortir son livre de cuisine intitulé « J'ai démoulé dans le fondant, mais ils vont kiffer. » Vito.
3: Bonjour.
2: On va commencer par une question d'un auditeur, monsieur Décalé Katam, décalé au Qatar.
4: Mmh. Ah,
2: décalé Katam, décalé Qatar.
5: Et encore en Martinique, encore en Guadeloupe, là.
2: En 1942, le barbier fantôme était une terreur pour les habitants de Pascagoula, dans le Mississippi. Que faisait-il de si horrible, d'après vous ?

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3: Vous le savez qu'aujourd'hui, c'est la journée mondiale de l'innovation. Bravo à tous ceux qui font de l'innovation. Je vais vous donner des innovations, vous allez me dire si elles sont vraies ou si elles sont fausses. Pietre,
4: oui.
3: Des robots humanoïdes qui commencent à travailler dans de vraies usines aux côtés des humains.
4: Alors, je sais qu'il ne sait pas si c'est encore assez au point pour faire ça.
5: Si,
3: ça existe.
5: Ah ouais, déjà,
3: en Chine,
5: ouais,
3: mon ami.
5: Déjà, là.
3: Si. Le premier vaccin contre le cancer du poumon, appelé BNT116, est fabriqué par BioNTech et désormais testé dans 7 pays pour aider le corps à traquer et détruire les cellules cancéreuses.

0: Ta motivation.
1: Par rapport aux heures de sommeil?
0: Oui.
1: Oui.
0: Ben non.
2: Ce serait bien.
1: Ouais. Ce serait trop bien.
0: Une télécommande universelle capable de mettre sur pause la vraie vie pendant 5 minutes vito.
3: Oh, le fantasme. Ouais.
4: Je réponds pas, je suis en pause.
0: Ouais. Tu sais, ce moment où tu partagerais avec ta première petite copine que t'as galéré pendant longtemps, tu fais « je veux savourer ce moment, bam, pause ouais. ». Puis même au moment où elle te raconte la journée, bim, pause.
5: Oui, c'est normal, c'était plus ça que je voyais.
0: Ouais, bim, pause.
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0: quand on était enfant.
1: C'est vrai qu'à l'époque, aujourd'hui, tu veux goûter, tu rentres chez toi, t'as ta chérie ou ton chéri qui dit « on mange pas entre les repas !»
0: Mais quand t'étais enfant...
1: Alors qu'à l'époque, tes parents disaient « viens, je t'ai fait un gros goûter, faut que tu manges hein. !»
0: Ouais.
1: Pietro.
2: Moi, je vais refaire des cabanes, parce qu'aujourd'hui, t'as l'air con quand tu fais les cabanes avec t'es adulte.
3: Non, oui, les cabanes. Moi, c'est les anniversaires. T'as invité tous tes potes chez toi, t'avais plein de bonbons, des cadeaux de ouf.
1: Un dernier, on n'a pas le temps.
2: Un dernier.
4: Salut l'équipe, c'est Alban. Dites, pourquoi la Lune, elle change de forme? Et attention, hein, je parle pas des fesses de stouf.
3: Bah, dis donc, Alban,
2: comme les fesses de stouf, la Lune, elle maigrit. Elle fait ça, elle fait un régime.
1: Voilà.
2: C'est pour le summer body.
1: Bah, c'est comme ça. Pas plus d'explications.
2: C'est le même principe.
1: C'est la même chose, mon grand. Bisous et merci pour ta question.
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0: évite la salle de bain. Vous vous souvenez tous de cette période où tu évites la salle de bain, voire tu fais couler l'eau, mais tu vas pas en dessous.
1: Mais du coup, ouais. C'est quoi? C'est de la flemme, c'est quoi?
0: C'est de la flemme. Oui. T'as jamais. Puis les cheveux étaient pas mouillés. Ouais. Donc, tu vois, je pense qu'il y a des phases quand t'es ado, si tu peux l'éviter cette douche, tu le fais.
2: Autre chose qui serait bon pour la santé, c'est penser, le fait de penser à aller à la salle de sport et de penser à un exercice.
3: Non, ça, c'est vrai,
2: ça,
3: non,
2: ça remplace pas les charges lourdes, mais le fait en fait de visualiser l'exercice.
3: Oh là là, oui.
0: Des fois, je suis dans mon canapé, c'est blessé.
4: Chérie, j'ai 120 kilos là.
0: Qu'est-ce que tu fais? Me parle pas. Des fois, je suis comme ça, j'ai les mains qui trottent.
2: Les chercheurs ont dit que ça active les mêmes circuits cérébraux que lors de l'action réelle.
3: Bien sûr.
2: Ça prépare ton corps au moment où tu vas le faire.
4: T'as vérifié tout ton peuple?
0: Et moi, hier, ma chérie, elle a voulu qu'on fasse l'amour, je me suis retourné, je fais yeah, c'est bon.
2: Et donc tu serais plus efficace au moment où tu vas faire ton mouvement. Évidemment, ça remplace pas les vrais poids, mais
0: t'as raison.
2: Tu gagnes en efficacité.
5: Ah, chérie, je suis mort, là, donne-moi ma gourde.
0: Merci, Stouff, je viens de trouver des nouvelles excuses pour pas y aller.
2: Il y a aussi se parler à soi-même. Alors, c'est très simple de se parler à soi-même. Ça t'aide à t'organiser dans tes pensées, ça améliore la concentration et ça réduit l'anxiété.
1: Clairement.
2: Et il paraît que les gens les plus performants, justement, se parlent à eux-mêmes.
3: Je passe mes week-ends.
6: Coco, il parle beaucoup.
0: Ah, moi,
6: même devant nous.
0: Moi, je parle seul, tout seul.
5: Lui, il fait des interviews de lui-même aux toilettes.
0: Je me parle seul à moi-même, je me réponds, je me contredis très peu.
5: Oui.
4: Et je m'engueule.
0: Je m'engueule de temps en temps.
2: Dernière chose qui serait bon pour la santé, et je dis bien que c'est avec le consentement, ça serait toucher les fesses de son partenaire. Il paraît que c'est bon pour la santé, ça envoie au cerveau un signal de sécurité.
0: T'as raison.
2: Et donc ça le niveau de cortisol diminue, l'ocytocine, hop.
6: Mais c'est bon pour qui? Pour celui qui touche ou celui qui est touché?
2: Celui qui touche. Et ça améliore ton bien-être. Voilà. T'as une sensation de bien-être.
0: Moi, ma chérie, des fois, elle essaie avec moi, mais elle cherche.
3: Il n'y avait pas
0: un petit cul.
2: Mais avec consentement, demandez avant de le faire à quelqu'un, parce que bon.
0: Ah bon.
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0: Non, non, non. C'est, il a demandé le divorce après avoir vu sa femme au réveil sans maquillage après leur nuit de noces.
1: Wow.
0: Il est dit qu'il a été choqué par ce changement. Il ne l'a pas reconnu. Il se sent trompé et dit ne pas pouvoir poursuivre ce mariage.
2: Il la connaissait pas.
3: Bah
2: avant,
3: si, mais
2: elle
3: devait être tout le temps maquillée, quoi.
1: Non, ça se trouve, c'est Mario au premier regard.
0: Oui, oui, il s'est réveillé. Et, comment elle s'appelle, Sydney Sweeney, la belle jeune fille.
2: Sydney Sweeney,
0: c'est celle qui est dans le film. J'adore.
2: La femme de ménage.
0: Vous voyez, il s'est endormi avec elle. Il s'est réveillé avec Boudère. Vous imaginez le choc? Vous l'avez l'image?
3: Bon, moi, tu te marres le matin.
0: Et enfin, le champion du jour, Carlos Adonis Ramos Errazzo, 24 ans, du comté de Lake en Floride, on s'en fout, il habite, ouais. Arrêté pour excès de vitesse. Le gars lui demande pourquoi il roulait trop vite. Il dit en fait parce que je voulais me précipiter chez moi, j'avais besoin d'aller aux toilettes, il faut que j'aille faire pipi. Il a verrouillé la portière arrière de la voiture, le policier l'a poursuivi jusqu'à la maison, il a sauté dans sa caisse, le gars il a essayé de rentrer chez lui. Une fois arrivé devant chez lui, il court, mais le policier le chope, le met à l'arrière de la voiture. Et bien à l'arrière de la voiture, qu'est-ce qu'il veut? Il dit j'en peux plus, il urine à l'arrière de la voiture.
2: Catastrophe.
0: Il a été libéré sous caution avec 18 000 $ et l'adjoint de la police a confirmé que les dégâts qu'il a créés étaient surtout dus aux heures de travail consacrées au nettoyage de la voiture.
1: Ah là là.
3: Mais les cons, ils laissent le pisser.
0: Oui. On a le son d'ailleurs, l'extrait de l'arrestation.
4: Excusez-moi, mais vous êtes en train d'uriner sur ma voiture.
5: Pardon. Bonne voiture.
4: Oui, oui.
5: Je termine.
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0: dormi dans son bureau en état d'ébriété. Alors, la dernière fois, quand même, ses collègues ont dû utiliser un bélier du SWAT pour rentrer dans son bureau parce qu'ils l'ont retrouvé complètement sous, à genoux, en train de parler à son vomi.
1: D'accord. Non, c'est de la famille des Pietres ou quoi?
0: Vous l'avez, la situation? Ouais. Vous l'avez? Alors, on a la vidéo, on a la vidéo.
2: Ça va pas, Baptiste? Qu'est-ce que tu fais? Mais t'es pas
3: net! Mais non, je fais un truc.
4: Bah, faut un feu à la baraque!
0: Et tout. Et les champions du jour, je vous l'ai dit. C'est un couple de randonneurs. Ouais. Ils ont été filmés en plein ébat sexuel par une webcam vidéo à 2681 mètres d'altitude au sommet de Follorn en Suisse.
5: Ouais.
0: Pensez qu'ils étaient seuls au monde, face aux cibles enneigées. C'est beau, c'est une belle vue, c'est bucolique.
5: Ouais. Bah oui.
0: Ils ignoraient que l'appareil d'un hôtel voisin transmettait leurs exploits en temps réel sur Internet.
5: Mais non.
6: Ah, mais oui, des fois, t'as ça ouais, dans les...
0: Eh oui, la fameuse webcam à 2681 mètres.
5: Merde.
0: Ils ont écopé d'une amende de 1000 euros.
1: Oh, non.
0: Parce que visiblement, on voyait bien
1: cher.
0: La dame. On voit bien maintenant avec les caméras.
5: Ah, oui.
0: Ils ont écopé d'une amende, voilà.
5: Ah, il faut le savoir, ça.
0: Voilà. Et la vidéo aurait été classée seulement érotique sur les sites spécialisés.
1: Ah,
0: ça, c'est la température, vous savez.
1: Ah bah oui.
5: Ah ouais.
0: Bah, vous connaissez les différences entre l'érotique et le...
5: C'est lui, on voit pas le zizi.
0: C'est le zizi, mais là, ah ouais, à 2600 mètres, on le voit pas.
1: Ah non,
0: hein.
1: Non.
0: On le voit pas.
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1: Nous apprenons aujourd'hui que Blablacar annonce mettre fin à son service d'autocar qui s'appelait Blablacar Bus en raison de difficultés économiques structurelles. Voilà, visiblement, ça doit coûter plus cher que ça ne rapporte.
2: Ça marche pas, quoi.
3: C'est ça.
2: Ce que ça veut dire.
1: On va gagner du temps, les gars. Plutôt que de mettre difficultés économiques structurelles, dites ça marche pas. Son concurrent, Flixbus, aura donc le champ libre et ils seront tout seuls. On a Jean-Quête Exclusive qui a décidé de mener l'enquête là-dessus.
4: Ce soir, immersion chez ces Français qui ont renoncé, pas à voyager, mais à toute forme de respect de soi, le bus. Ici, le billet coûte 9 euros et ton âme avec. 87% des Français ayant pris le bus ont déjà regardé par la fenêtre en se demandant à quel moment précis leur vie a basculé. Blablacar, bus de nuit, la

0: Mais à l'arrivée, en ouvrant la soute, il commet une erreur que beaucoup redoutent. Il prend la mauvaise valise. À l'intérieur, pas de costume, pas de trousse de toilette, mais des vêtements de mère de famille et d'enfant. Depuis, son quotidien a basculé. Il n'a plus rien à se mettre. Résultat, un lundi, en legging pailleté, taille 8 ans, un mardi en blouse fleurie. Il a essayé d'assumer, mais en réunion Zoom, ça a posé des questions. Le plus dur, le regard des autres. Et surtout, celui du miroir. Aujourd'hui, Thomas lance un appel. Si vous êtes une maman et que votre fils se demande pourquoi il n'a plus de pantalon, pas de patrouille, appelez-le. Le portrait de Thomas, c'est dimanche, dans 7 à 8, sur C'est Star.
1: Merci, merci mon Corentin. Ouais, ouais. Qu'est-ce qu'il y en a avec ces quelques trucs sur C'est Star ? Fou ça.
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2: Allez, pour l'instant,
3: info. Voici Chatman.
2: Je vais vous présenter Chatman. Vous connaissez Chatman ?
4: Bah non.
2: C'est un monsieur qui a beaucoup de chance. Pourquoi il a beaucoup de chance ? Parce qu'il y avait un tableau tête de femme peint par Pablo Picasso. Très moche.

0: Moi non plus. Ouais. Je comprends pas le.
1: Ah, je comprends pas le délire. Tu mets ça dans mon salon, je pense que je. Tu mets ça dans une chambre, je pense que je ne dors pas. Ouais.
2: Mon fils, il fait les mêmes.
1: C'est, non, c'est ça. Non, mais honnêtement, en plus, c'est sombre, c'est pas bon. Ouais. Bref, je ne suis pas sensible. Il a été remporté par un homme de 58 ans. Il a acheté un ticket de tombola à 100 euros. C'était une tombola caritative organisée par une fondation recherche Alzheimer, qui évidemment soutenait la recherche contre la maladie d'Alzheimer. Ça, au total, 120 000 tickets, ce qui fait 12 millions d'euros. Sur 12 millions d'euros, ils ont donné un tableau qui vaut 1 million d'euros. Donc le gars, il a
0: Le mec, il a un Picasso chez lui. Quoi.
1: Il a un Picasso.

0: C'est vrai que si t'es pas connaisseur,
1: en plus, il est très moche.
0: Vous n'avez peut-être pas les évidemment, vous n'avez pas les images. Puis cette émission n'est pas filmée, donc on est enfin pour les réseaux, oui, mais on est à la radio. Mais comment vous dire, si vous êtes justement dans un Citroën Picasso, comment vous décrire ce tableau? C'est comme si vous regardiez la Joconde. Après 14 bières et 2 extasies juste avant de vomir. Tu sais, au moment où t'as les yeux qui se révulsent.
2: C'est double.
0: Eh ben, c'est le tableau.
3: C'était voilà. Chatman. Oh, il a eu du pot.
0: Ah oui. Ouais.
3: Pa, pa, pa, pa, oh, il a eu du pot. Pa, pa, pa, pa, pa.
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2: Le célèbre torero, Morante de la Puebla, reçu la corne de taureau dans l'anus. En pleine feria, alors évidemment vous en doutez bien, c'est pas prévu, hein, c'est pas une cible.
3: Non.
2: Le taureau l'a chopé là et loin de moi de se réjouir que quelqu'un puisse, un être humain puisse avoir mal, mais quand même ça me fait kiffer.
3: Il a cherché.
2: Ça lui arriverait pas de prendre une corde dans le cul s'il était resté dans le canapé.
3: Exactement.
2: Excusez-moi.
4: Est-ce que ça fait 100 points pour le taureau?
2: Moi je pense que le taureau il re-rentre après dans le truc. Et alors, qu'est-ce qu'on dit? Ah non mais moi vraiment honnêtement.
3: On a des nouvelles du...
2: Alors j'ai aucune...
5: Du taureau?
2: J'ai aucune peine. C'est ça en fait, vous voyez, c'est ça qui est terrible. J'ai pas de peine. Pourtant je fais attention à mon prochain, mais là... Allez, il a été opéré, son rectum aurait été performé sur 1,5 cm, ce qui est quand même... J'ai dit quoi?
4: Performé.
2: Ah, ceci dit,
4: c'est une performance.
2: Maintenant il a bien performé. Hein. On est en ligne avec l'hôpital.
3: Ouais, je crois qu'on a le torero avec nous, il est à l'hôpital. Bonjour monsieur.
6: Et coucou.
3: Ah, vous dites coucou, vous?
6: Non, il disait qu'il avait mal au coucou.
3: Oui, on veut bien croire. Hein. Une corne de taureau dans l'anus, ça doit faire mal.
6: Ah, il confirme, il avait mal. Il ne peut pas parler fort, parce qu'il a les pires d'Andouya.
3: C'est quoi?
6: C'est qu'il y a les taureaux qui visent bien les conos.
3: Ah oui.
6: Il vise bien un petit trou. Parce qu'il y a un petit trou.
3: Oui.
6: Ah, il y a un petit trou. Il y a un gros trou.
4: Enfin, à la base,
6: il y a un gros trou. Il y a un petit trou. Il l'a trouvé en une seconde. Une seconde. Il appelle ça un perfecto. Ah. Directement, je pense qu'il devait jouer aux fléchettes.
3: Et du coup, comment se passe votre convalescence?
6: Là, il ne peut pas aller faire l'essence. Il ne peut plus marcher.
3: Non.
2: C'est pas ça.
6: Ah, il a cru que c'était où convalescence.
3: On ne vous a pas demandé.

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2: Mon petit Alex, viticulteur, oui. Raconte-moi ton boulot, raconte-moi dans quel coin tu es.
3: Alors, je suis entre le Mâconnais et le Beaujolais. En fait, je fais deux appellations.
2: Ouais.
3: Je suis à côté de Mâcon, quoi. C'est un petit village qui s'appelle Châne. Donc voilà, et je fais autant des vins blancs que des vins rouges, et puis voilà.
2: D'accord, très
4: c'est
2: bien.
4: C'est vrai que c'est pas très connu les vins, les Beaujolais.

0: Bonjour, bonjour, bon réveil, 6h. Voilà une nouvelle semaine qui peut démarrer. On est lundi le 17 août. Bonjour, bon réveil, c'est Coé sur Europe 2. J'ouvre la villa des animateurs pour Coé sur Europe 2, le Bifort. L'actu d'abord.
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3: Bonjour à tous. Les températures vont continuer de baisser ce lundi, mais pas partout. Six départements du sud-est sont encore en vigilance orange canicule. Je vous détaille tout ça dans deux minutes. Une cinquantaine de personnes de la commune de Garin ont été autorisées à rejoindre leur domicile hier soir. L'incendie qui a ravagé quelques 1700 hectares de pinèdes depuis lundi dans les Landes n'est toujours pas fixé. Mais le feu est moins intense, a annoncé le préfet. 600 autres personnes sont dans l'attente de réintégrer leur logement. En tout, plus de 120 000 hectares de végétation ont brûlé pendant l'été. Sébastien Lecornu s'est rendu hier sans caméra dans la commune sinistrée du Porge en Gironde, où 183 maisons ont été détruites. Le mois dernier, le Premier ministre est de nouveau attendu sur place ce lundi pour lancer la reconstruction. Des feux qui ne concernent évidemment pas que la France, le Portugal, la Grèce ou encore l'Espagne, où un soldat est mort hier en Aragon. La Belgique aussi a fait face à un feu historique, 3 000 hectares à

0: Ah, ça va me refaire la semaine, hein, je vous le dis, les chéris. Allez, bisous, mes petites beautés. Et n'oubliez pas, la télé, c'est que de la
1: télé. Bisous, mon Cyril. Cyril. Et bisous, bonne émission bisous. Pour ce soir. Oh, ça faisait longtemps, Jean-Baptiste Guégan, maintenant, le sosie vocal de Johnny.
2: Oh, ah, c'est... Johnny.
1: Ah, pardon. Oui,
2: c'est... Merci. C'est le sosie vocal à Johnny.
1: D'accord.
2: On va m'énerver parce que, comme tu l'as entendu, je suis avec les bigoulettes de Tipiac.
1: Ouais.
2: Ça va, les filles? On prépare, un petit chili con carne parce que...
3: Chili con carne.
2: Nous, en Bretagne, on adore faire le chili con carne.
1: D'accord.
2: Pour mettre en conserve. Allez, filles.

0: depuis mon séjour, tu vois, à l'hôpital. Ah oui. C'est plus calme.
1: Ah, d'accord, ça va.
0: En parlant d'ailleurs de Masked Singer, tu vois, j'ai une annonce à faire.
1: Ah, vous savez qui se cache dans les déguisements?
0: Pas du tout, je m'en cogne total, tu vois.
2: C'est bon.
0: Mais ce serait énorme, je dis énorme, tu vois, d'avoir Xavier Dupont de Ligonnès.
3: Ah bah oui, évidemment.
0: Sous le déguisement de la bétonnière.
1: Doucement, quand même. On va peut-être vous demander une petite blague, mais...
0: Courte. Familiale. Okay. C'est à l'administration, tu vois. Il y en a qui ouvrent, peut-être, tu vois. Il y a un employé, il prend sa pause, il va à la machine à café. Il y a une collègue qui arrive et dit « Salut, Gérard !»« Ça va ?» Il dit « Salut, oui, Sonia, ça va ? Et toi ?» Il dit « Oui ?» La fille, elle dit « Oui, oui, ça va, oui. » Gérard, il dit « Dis donc, Sonia, approche-toi un peu. » Je veux te dire quelque chose, mais je peux pas parler fort. Écoute, il paraît que parmi toutes nos collègues, il y en aurait une grosse nympho. Ah, tu vois, belle grosse nympho, tu vois. Est-ce que t'es au courant ? Elle dit oui. Oui, Gérard, bien sûr, je suis au courant. Si tu me montres ta teub, je dis qui c'est. En fait, c'était elle.
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1: Le top de Stouff aujourd'hui, de quoi parlons-nous, ma petite Stouff?
2: Des choses qui seraient bonnes pour notre santé.
1: Allez, on y va, vas-y. Alors, je prends des notes.
2: Par exemple, il paraît que danser n'importe comment pendant 5 minutes serait bon pour la santé.
1: Tu vas faire le foufou?
2: Donc c'est bon pour ton cardio, excellent anti-stress et ça booste ta confiance. Donc si t'es chez toi, tu mets une musique puis tu danses n'importe comment.
1: La danse du cucu,
2: c'est la danse du cucu. Par exemple, pendant 5 minutes, tu vois.
3: C'est une vraie danse.
2: Ça te met en bonne santé, en plus de te mettre le sourire.
1: Je suis d'accord que des fois, quand t'es tout seul et que tu danses un peu comme un con, ça te met de bonne humeur après. C'est vrai, hein?
4: Oui, c'est vrai.
1: T'es ridicule, mais ça te met de bonne humeur.
5: Faut pas te filmer, quoi. Faut pas faire comme Britney, quoi.
1: Oui, donc.
5: Pourtant, elle est pas très en forme, pourtant, Britney. Hein. Elle fait toute la journée.
1: C'est vrai qu'elle danse tout le temps, et quand tu la vois, tu ne dis pas qu'elle est en.
2: Oui, mais elle tourne en rond, tu sais, genre.
3: Avec un couteau.
5: Avec des couteaux.
1: Excusez-moi, vous avez revu ces dernières vidéos?
3: Non, attends, je vais aller voir.
2: Elle n'avait pas perdu un plot.
1: Elle est complètement secouée. Non, mais il y a un moment, on va dire les mots, elle est complètement secouée. Non, mais est-ce que quelqu'un peut s'en occuper? Quelqu'un lui a amené un petit.
5: Il y avait quelqu'un. Son père s'en occupait et ils lui ont retiré la tutelle.
1: On va lui redonner. Hein.
5: Ouais.
1: Parce que c'est important. Numéro 4.
2: Ne pas être trop propre. Il paraît qu'il ne faut pas se laver tout le temps.
3: Ah bon?
2: Bah écoute, c'est ce qui a été dit, ce que des chercheurs ont dit, parce que comme ça, tu renforces ton système immunitaire.
1: C'est un sondage Crado Magazine.
2: Le fait de ne pas être trop propre, tu as un peu de saleté.
5: Tu
2: renforces ton système immunitaire et tu réduis aussi certaines allergies.
4: Tu vas manger de la terre aussi.
1: Et se planter le chlore avec des clous rouillés, pareil.
5: Se baigner dans une piscine, baigne-toi dans une poubelle.
1: Voilà. Franchement, moi, je ne pas. Quand t'es ado, tu passes par une phase où on te dirait, évite la salle de bain. Vous vous souvenez tous de cette période où tu évites la salle de bain, voire tu fais couler l'eau, mais tu vas pas en dessous.
5: Mais du coup, c'est quoi? C'est de la flemme, c'est quoi?
1: C'est de la flemme.
3: Oui.
1: T'as jamais été en mode un peu étudiant post-ado à éviter
5: bien
1: la douche?
5: Je me souviens pas de ces délires-là.
1: Ah bon?
3: Ah si.
5: C'est agréable de prendre une douche, t'es bien, t'as chaud, t'es bien.
3: Moi,
5: quoi.
3: Je laissais couler l'eau, je mettais juste ma main en dessous pour faire genre.
1: Bah moi, je pense que moi, j'ai déjà capté mon fils. L'eau, elle coulait, il sortait, les cheveux étaient pas mouillés. Donc, tu vois. Je pense qu'il y a des phases quand t'es ado, si tu peux l'éviter cette douche, tu le fais.
2: Autre chose qui serait bon pour la santé, c'est le fait de penser à aller à la salle de sport et de penser à un exercice.
5: Ça remplace pas
2: les charges lourdes, mais le fait en fait de visualiser l'exercice.
5: Oh là là, oui.
1: Des fois, je suis dans mon canapé, c'est blessé.
5: Chérie, j'ai 120 kilos là.
1: Qu'est-ce que tu fais? Me parle pas. Des fois, je suis comme ça, j'ai les mains qui trottent.
2: Les chercheurs ont dit que ça active les mêmes circuits cérébraux que lors de l'action réelle. Ça prépare ton corps au moment où tu vas le faire.
5: T'as vérifié tout ton temps?
1: Et moi, hier, ma chérie, elle a voulu qu'on fasse l'amour, je me suis retourné, je fais yeah!
2: C'est bon. Et donc tu serais plus efficace au moment où tu vas faire ton mouvement. Évidemment, ça remplace pas les vrais poids, mais
1: t'as raison.
2: Tu gagnes en efficacité.
3: Ah, chérie, je suis mort, là, donne-moi ma gourde.
1: Merci Stouff, je viens de trouver des nouvelles excuses pour pas y aller.
2: Il y a aussi se parler à soi-même. Alors c'est très simple, se parler à soi-même. Ça t'aide à t'organiser dans tes pensées, ça améliore la concentration et ça réduit l'anxiété.
5: Clairement.
2: Et il paraît que les gens les plus performants, justement, se parlent à eux-mêmes.
4: Je passe des week-ends. Il se parle beaucoup.
1: Ah, moi,
4: même devant nous.
1: Moi, je parle seul, tout seul.
3: Lui, il fait des interviews de lui-même aux toilettes.
1: Je me parle seul à moi-même, je me réponds, je me contredis très peu.
3: Oui.
5: Et je m'engueule des fois.
1: Je m'engueule de temps en temps.
2: Dernière chose qui serait bon pour la santé, et je dis bien que c'est avec le consentement, ça serait toucher les fesses de son partenaire. Il paraît que c'est bon pour la santé, ça envoie au cerveau un signal de sécurité.
1: T'as raison.
2: Et donc, le niveau de cortisol diminue, l'ocytocine, hop,
5: mais
2: ça
5: c'est
2: monte.
5: Mais c'est bon pour qui? Pour celui qui touche et ou celui qui est touché?
2: Celui qui touche. Et ça améliore ton bien-être.
1: Moi, ma chérie,
2: une sensation de bien-être.
1: Moi, ma chérie, des fois, elle essaie avec moi, mais elle cherche.
5: Il n'y avait pas un petit cul.
2: Mais avec consentement, demandez avant de le faire à quelqu'un, parce que bon...
1: Ah bon.
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2: Tout de suite, c'est l'heure des moins grosses têtes avec Laurent Ruquier.
3: Allez, bonjour à tous, c'est bienvenu dans les moins grosses têtes avec aujourd'hui autour de la table la créativité. Elle adorerait créer la sucette au foie gras qui fait maigrir.
2: Oh, ouais. C'est vrai.
3: Bonjour. À sa gauche, il est mi-beauf, le beau-beauf, pourrait créer le pull Parkside à coudir en cuir, Pietre.
4: Bonjour.
3: À ses côtés, le fêtard de l'équipe. Ouais. Pour créer un boys band appelé les Toubicuits. Pastis un jour. Corentin.
5: Bonjour.
3: Et enfin, le réalisateur de l'équipe, il aimerait créer la Renault Zoé décapotable pour pouvoir enfin rentrer dedans, parce que pour l'instant, il m'est camolé. Vito.
6: Bonjour.
3: On va commencer avec une question d'une auditrice. Madame, j'ai fait le plancher. Au Caire.
7: J'ai fait le plancher au Caire.
8: Au Caire.
9: Ah, c'est Leclerc.
7: Elle parle vite, là.
3: Une étude très sérieuse menée par le gouvernement américain en 1955 a prouvé quelque chose d'assez insolite en cas d'explosion nucléaire. Mais quoi ?
7: Qu'il ne resterait plus rien.

0: Marseillaise a de nouveau résonné hier soir à Saint-Denis après la victoire de Léon Marchand sur le 400 mètres nage libre. Sa deuxième médaille d'or de la compétition. Le nageur de 24 ans a aussi remporté le bronze avec ses coéquipiers hier. Ses coéquipiers de l'équipe de France au relais à 4 fois 100 mètres, 4 nages. Et puis 11 médailles aussi, c'était aussi le bilan de la France au championnat d'Europe d'athlétisme qui se sont achevés hier à Birmingham. 0 en or. La jeune française Elena Colas, 16 ans, a de son côté fait sensation au championnat d'Europe de gymnastique à Zagreb où elle a remporté 4 médailles, dont l'or, donc hier à la poutre.
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0: L'épisode de canicule se poursuit dans le sud-est où l'Ardèche, les Bouches-du-Rhône, la Drôme, le Gard, le Var et le Vaucluse sont maintenus en vigilance orange ce lundi, mais partout ailleurs, les températures seront plus respirables. Quelques degrés de moins à Alençon, Chalon-sur-Saône, Bordeaux, Gap ou encore Agen. Vous aurez encore malgré tout une trentaine de degrés. Du soleil sur la plupart des régions, mais des averses orageuses dans l'est du pays. 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
3: Laurie Tillman, André Manoukian. Oh là. Il est mou, lui.
4: Arrête.
3: André Manoukian, t'aimes bien, toi ?
5: Il est marrant.
3: Non, j'ai pas dit qu'il est pas marrant, je dis qu'il est perché.
4: Il est passionné.
5: Il est perché.
4: Oui, il est passionné.
3: J'aime beaucoup André Manoukian, humainement. C'est le mec le plus gentil de la Terre, mais en présentateur télé, il est perché de chez perché.
5: Ouais, un peu, ouais.
3: Quand même. Il s'émerveille de tout, t'as l'impression qu'une apparition, il ouvre un placard, une apparition.
4: Ça change un peu, moi, je trouve.
3: Ah bon ?
5: Ouais. C'est original, oui, c'est ça. Ça sort un peu des sentiers battus, quand même.
3: Bah, tu vas voir les scores des sentiers battus. Laurie Tillman et André Manoukian, on va regarder les scores de France 4 ce soir.
6: C'est en deuxième partie de soirée aussi.
3: Hein, en deuxième partie de soirée oh là, il y aura plus de gens dans la salle que devant la télé. tu vas voir les sentiers battus. Une émission qui célèbre la richesse et la diversité du patrimoine musical francophone. Artistes incontournables et jeunes talents se retrouvent sur scène pour partager l'amour des mots. Ça invite. Que ça fasse pas d'audience. Bon. Ah, on va commencer avec
4: On va se connecter à la villa et on va commencer avec Jean-Pierre Foucault. Bonjour.
7: Bonjour à tous. Bonjour, chers amis.

0: Ah putain, qu'est-ce que je suis en forme. Ça va mes petits leftos. Allez, vas-y, remets la chanson, les gens ils sont pas prêts là. Allez.
1: On est pas prêts là.
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1: Là, ça va plus là.
0: Oh putain, j'ai l'image. Ça va, moi je suis en pleine forme. Je passais la soirée au club Laurent Voulzizi et Alain Soufion, vous connaissez?
1: Non, on va pas parler.
0: Bah, Alain Soufion, c'est, t'arrives derrière, fait. Et donc, je veux dire que les deux, c'est pas les derniers. Putain, Laurent Voulzizi, j'adore, sans déconner. Belle tricambère. Qu'est-ce que c'est beau. Ça tombe bien parce que je crois que vous avez parlé de la chanson française.
1: Oui, c'est ce soir sur France 4.
0: Putain, Patrick. France Télé.
1: Je sais.
0: Je voulais faire un truc gentil. Bah, du coup, vu que c'est France Télé, je vais balancer sur la patronne de France Télé. Je peux pas la blairer.
3: Vous allez encore avoir des soucis.
0: Comment allez, musique. C'est pour Delphine. La méchante, c'est Ernotte. La méchante.

0: Et enfin, le meilleur mytho de la Terre, il laisse son message à Barack Obama, mais comme si c'était un pote.
1: Bien sûr, évidemment, je te mets deux places quand tu veux pour le spectacle. Par contre, Poitiers, on n'y va pas tout de suite. Hein. Ça a été en 2027, mais il y a plein d'autres villes, je te les envoie là.
0: Bah oui.
2: Barack Obama, Poitiers.
0: Barack Obama, il préfère aller à Poitiers, que je vous dis.
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2: Notre premier champion de l'actu est un Américain obèse. Écoutez bien cette info. Qui, paix à son âme, a été retrouvé mort dans son lit.
3: Aïe, aïe, aïe. Non.
2: Alerté par les voisins qui se plaignaient d'une odeur évidemment nauséabonde, la police accompagnée du SAMU est intervenue. Ils ont défoncé la porte et ils ont retrouvé le corps sans vie du pauvre monsieur. Seulement voilà, ils se sont aperçus qu'il était mort depuis plusieurs heures. Donc l'odeur ne venait pas du corps en décomposition.
4: Ah oui.
2: Après autopsie, c'est avéré que le monsieur est mort d'intoxication au méthane en respirant ses pets.
4: Mais voilà, non.
2: C'est-à-dire que le gars était tellement, gros, ouais. Il avait tellement de réserves de gaz que... Et le monsieur est mort avec l'intoxication de ses pets.
3: Bah si, apparemment.
5: Il aérait pas sa maison ?
2: Non, mais tu sais que Pietre, moi je l'ai vu, Pietre, il est plus malin parce qu'il a le même problème, Pietre.
5: Ah bon ?
2: Pas d'obésité, mais de

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1: Ça continue de baisser au thermomètre. 27 degrés cet après-midi à Metz, Amiens et Quimper, 25 à Caen, 28 à La Rochelle, mais encore une trentaine de degrés à Bourges, Poitiers ou encore Toulouse. Il ne reste plus que 6 départements en vigilance orange canicule. L'Ardèche, les Bouches-du-Rhône, la Drôme, le Gard, le Var et le Vaucluse, où ça va encore chauffer avec des maximales entre 35 et 37 degrés. Attention aux averses orageuses dans l'est du pays. Bonne matinée avec Chloé sur Europe 2.

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1: Champion du monde de l'actu, un couple de jeunes Koweïtiens, donc ils viennent du
2: Koweït.
1: Et voilà, ce n'est pas mon pays, hein, je tiens à le dire.
3: Ah bon ?
1: Qui n'est resté marié, ce petit couple, que 3 minutes. Après avoir officialisé leur union, en sortant de la salle, la jeune mariée trébuche maladroitement. Ah. Au lieu de l'aider ou de la réconforter, son tout nouveau mari la regarde et lui dit « Idiote ». Humiliée et furieuse, la demoiselle ne perd pas une seconde, elle fait demi-tour, retourne devant le juge et demande l'annulation du mariage.
4: Ouais,
1: le magistrat,
4: comme
1: et comme le magistrat était témoin de la scène, il accepte la requête de l'annulation du mariage. Le divorce est prononcé 3 minutes après la cérémonie. Le père de la mariée, énervé, a molesté son fils devant tout le monde.
3: Mais en plus, il prend une rousse, le gars.
1: Je vais vous dire, c'est mieux. Vaut mieux annuler un mariage si c'est pour se faire pourrir, parce qu'on appelle des pervers narcissiques, mais il en existe beaucoup qui pourrissent comme ça et qui insultent. Et bah, bim! Bien fait, voilà. Voilà, c'est quand je pense que, franchement, si en plus le père y était allé trop fort, à deux coups de poing près, le fils décédé, t'aurais fait le décès en même temps, le magistrat était sur place. Mec, il a dit, je viens pas pour rien, alors quelle famille. Qu'est-ce que je rajoute alors, mariage, annulation, divorce.
3: La pièce montée dans le corbillard.
1: Deuxième champion, Maddox. C'est un employé de Domino's Pizza aux États-Unis, 19 ans. Il a été arrêté par la police. Pourquoi, d'après vous?
3: Il a craché dans les pizzas.
1: Ah ben il a pas craché, il a fait mieux. C'est la petite touche, le Maddox style. Il a percé ses boutons d'acné sur les pizzas des clients pour se venger des personnes qui étaient grossières avec lui. Alors un client l'a vu faire, il a immédiatement prévenu le gérant qui a contacté la police après avoir examiné la plainte. Plusieurs clients ont refusé leur commande et le magasin aurait effectué des remboursements. Les gars,
3: en train de perdre souffle.
1: Non mais, dis-moi, faut quand même avoir des gros boutons d'acné pour se dire lui et lui, amenez-moi les pizzas.
3: Trois bouffes à là.
1: Franchement, c'est tout. T'es écœuré. Attends, dis-toi qu'il vient d'ouvrir un kebab sauce blanche et c'est lui qui fait.

0: pas vraiment le football, mais j'ai quand même appris que Kylian Mbappé, il y a un souci. Les Espagnols ne sont pas fans de lui. Qu'est-ce qui se passe, mon Pietro ?
1: Il ne fait pas grand-chose.
2: En fait, depuis qu'il arrive, ils n'en voulaient pas déjà à la base. Et puis, depuis qu'il est là, en fait,
1: il coûte cher.
2: Mais il porte un peu la guigne. Avant, quand il était à Paris, Paris ne gagnait pas. Dès qu'il est parti, Paris s'est mis à gagner. Il est parti à Madrid. Et depuis qu'il est à Madrid, Madrid ne gagne plus.
3: C'est une équipe qui gagne depuis des années.
2: Alors, ça fait 14 fois d'affilée qu'il gagne, globalement. Et l'autre, il arrive et il gagne plus rien.
0: Et en plus, je crois que là, il était en vacances.
1: Il est blessé, parce qu'il est blessé, oui.
2: Et il s'est barré avec sa copine en Italie, je ne sais pas quoi. Enfin, globalement, ils sont.

0: Disons que j'ai regardé mon compte en banque, ouais. J'ai retrouvé le sourire assez vite.
1: Ouais, voilà,
0: c'est une pétition, c'est gratuit.
1: Ouais.
0: Moi, même perdre au Uno avec mes cousins, ça me coûte plus cher puisque je mets en jeu mes Rolex à chaque fois.
1: Ah ouais. Donc, quelque part, vous relativisez.
0: Exactement. Ils veulent que je parte, très bien, je peux aller marquer des buts ailleurs. Puis entre nous, j'ai tout gagné à Madrid.
1: Ouais.
0: J'ai pris de la thune et j'ai pécho Esther Esposito. Oh, c'est un braquage. Casa des Papels, le foot, je m'en balèque.
1: Voilà, ah, vu comme ça, vous n'êtes pas perdant. Esther Esposito.
0: Esther Esposito. J'ai même mis sur un compte épargne.
1: C'est
0: personne ne peut y toucher. Voilà, dégagez-moi de Madrid. Vamos a la playa, il a discoteca.
1: C'est ça.
0: Tengo la camisa negra. Franchement, l'Espagnol a changé. Voilà.

0: On avait besoin pour démarrer la journée. Bienvenue sur Europe 2 Pop Radio. Bon réveil, les Red Hot Chili Peppers, By The Way, Classic Pop Europe 2. C'est lundi aujourd'hui, le 17 août, reprise de votre côté. Bon, pas trop dur. On prend un bon grand café et on profite de Koé sur Europe 2 jusqu'à 11h. Le meilleur de Koé. Et on écoutera Coldplay. A tout de suite.
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dans le texte, donc essaye de faire attention. Là, tu les tries, là, hein, tu les tries, tu les remets en ordre, et t'y retournes. Allez, c'est parti. Et j'ai pas que ça à foutre, moi, je te le dis. Allez, go, ça règle. Eh non mais tu te fous de ma gueule ou quoi là? Non mais t'es pire que ton collègue. Ouais, on comprend rien à ce que tu dis là. T'as fait un AVC ou quoi? Articule, bordel. Allez, eh, on y retourne. Eh, sans déconner, j'ai pas que ça à foutre, vous maniez le cul. Axel, arrête, j'ai dit. Eh, ta gueule.

0: Il doit y annoncer aujourd'hui un plan de reconstruction. Dans les Landes, le feu qui a ravagé plus de 1700 hectares depuis jeudi n'est toujours pas fixé, mais les conditions sont plus favorables pour lutter contre les flammes. Une cinquantaine d'habitants de Garin ont été autorisés hier soir à rejoindre leur domicile. 600 autres de la commune de Luglon, principalement, attendent de connaître les consignes de la préfecture. La Belgique fait également face à un feu historique. Les flammes ont parcouru près de 3000 hectares dans un parc naturel de l'est du pays, à la frontière avec l'Allemagne, où une ville a commencé hier soir à être évacuée. En football, Lens a battu le PSG 1-0 hier soir, s'offrant ainsi le premier trophée des champions de son histoire. Match qui oppose le champion de France au vainqueur de la Coupe de France. Une bonne entrée en matière à quelques jours du coup d'envoi de la Ligue 1. 11 médailles pour la France au championnat d'Europe de natation. La Marseillaise a de nouveau résonné hier soir à Saint-Denis après la victoire de Léon Marchand sur le 400 mètres nage libre. Sa deuxième médaille d'or de la compétition. Le nageur français de 24 ans a aussi remporté le bronze avec ses coéquipiers de l'équipe de France au relais 4x100 mètres 4 nages. Et puis en tennis, les frères Lebrun ont brillé en Suède. Félix Lebrun a remporté le premier grand smash de sa carrière. Jamais un Français n'avait réussi un tel exploit. Il a également remporté samedi avec son frère aîné Alexis Lebrun le titre en double donc en Suède.
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0: L'épisode de canicule se poursuit dans le sud-est où l'Ardèche, les Bouches-du-Rhône, la Drôme, le Gard, le Var et le Vaucluse sont maintenus en vigilance orange ce lundi, mais partout ailleurs, les températures seront plus respirables. Quelques degrés de moins à Alençon, Chalon-sur-Saône, Bordeaux, Gap ou encore Agen. Vous aurez encore malgré tout une trentaine de degrés. Du soleil sur la plupart des régions, mais des averses orageuses dans l'est du pays. Bonne matinée avec Coé sur Europe 2.

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1: La France qui bosse et qui se lève tôt, elle s'appelle Marilyn, elle est concierge. Et c'est là où nous avons un souci sur le mot concierge, oui. Puisqu'il y a plein de gens qui sont différents concierges. Ça va, petite Marilyn ?
2: Oui, ça va très bien, vous tous.
1: Alors, tu es concierge en quoi ?
2: Eh bien alors, c'est dans les immeubles. C'est pas du tout la conciergerie qui pourrait être dans les hôtels.
1: Bien de la chance. Ah, bien de la chance, Pietre. Ça veut dire qu'il est passé à ça d'être hors sujet. Complet. Ça se passe. Il est où ton immeuble ? Dans quel coin ?
2: Eh bien alors, moi, je suis en Alsace.
1: D'accord.
2: Donc, je travaille près d'Haguenau. Mais la ville, c'est Gundershofen.
1: Gundershofen !
3: Ça a écrit un peu de courrier.
1: Bienvenue à Gundershofen ! J'adore. C'est joli, Gundershofen ?
2: Ouais, je savais que ça vous plairait. Oui, bah, écoute, c'est sympa, c'est une petite ville bien sympathique, il fait bon vivre.
1: Bon, Marilyn, c'est un petit immeuble, un gros immeuble ?
2: Eh ben là, j'en ai plusieurs.
1: Ah ouais,
2: Alors j'ai des grands, j'ai des 8 étages, j'ai des 3 étages, je me promène toute la journée, en fait.
1: Allez donc, très bien. Voici les questions pour voir si tu t'y connais vraiment. À qui le concierge peut, parfois, dans certains immeubles, distribuer le courrier directement à l'appartement aux personnes âgées ou handicapées ? Aux locataires qui laissent des étrennes généreuses en fin d'année, ou à personne, parce que t'as pas que ça à foutre.
2: Eh ben, je vais dire que c'est la troisième.
3: C'est quoi la réponse à laquelle on s'attendait ?
1: On s'attendait pas à ça, mais je la valide. Voilà. Je la valide.
2: Voilà.
1: Qu'est-ce qu'une copro ? Une copro, c'est une colonie de proctologues en vacances. Les jolies copros de... C'est une petite caméra qui nous a privé de Schumacher.
3: La GoPro.
1: Elle était sur le casque. Ah, oui. Ou c'est une organisation d'un immeuble bâti dont la propriété est répartie par l'eau.
2: Bah, j'ai envie de dire la première, mais je vais dire la troisième.
1: Bonne réponse. Que faire quand un locataire met ses déchets dans la mauvaise poubelle ?
3: Aïe, aïe, aïe.
1: Chier dans un boîte aux lettres, réponse A. Le dénoncer au syndic, réponse B. Ouais. Ou remettre le sac dans la bonne poubelle et avertir le locataire de son erreur.
2: Bah, j'ai envie de dire les trois, mais bon, c'est plutôt la 2 ou la 3. En fait, d'abord, on essaye quand même un petit peu de négocier.
4: Et tu termines par là.
1: Bien sûr. Et si vraiment il veut rien savoir, bon, bah, c'est caca dans la boîte aux lettres. Bravo, ma petite Marilyn. T'as des enfants, t'as un chéri, raconte-moi un peu.
2: Alors, j'ai pas d'enfants, mais j'ai adopté un chéri avec son petit chat.
1: D'accord, comment il s'appelle le chéri ?
2: Il s'appelle Martial.
1: Et le chat ?
2: Et le chat s'appelle Prune.
1: C'est un chat comment ? À quoi il ressemble, le chat ?
2: Ah, bah alors c'est une tricolore, elle est canon.
3: Elle est bleu, blanc, rouge.
2: Tricolore.
1: Mais genre chat de gouttière, chat de race ?
2: Oh non, c'est un bon chat de gouttière. Elle vient de la ferme, pour être plus précis.
1: Ah, comme ma grisouille.
2: Ah, bah voilà.
1: Ma grisouille, quand ma chérie est allée chercher les grisouilles.

Angèle et Justice ce matin, 7h40 sur Europe 2 Pop Radio. Qu'est-ce que les hommes détestent chez les femmes? Pas grand-chose, évidemment. Quand même 2-3 trucs. On va en parler dans un instant. C'est le top de Stouff, c'est Coé sur Europe 2, le meilleur de Coé jusqu'à 11h. Et le retour de toute l'équipe, qu'ils en profitent. Hein. Dernière semaine de vacances pour eux, de retour en direct à partir de lundi. 7h, 11h et 15h30, 18h. 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Michael Jackson, le roi de la pop,

0: T'as fait genre que c'était pas toi quand même.
1: Qui ça peut être?
2: C'est Grisouille. J'ai accusé Grisouille, mais bon, j'ai jeté une cuillère entre les pattes. Regarde ça. Prends-moi ça, évidemment que c'est elle.
0: Autre chose qui vous énerve chez nous, messieurs, c'est quand on ne choisit jamais le ou au restaurant. Le classique, je sais pas ce que je veux.
2: Tout ça pour finir à manger la même chose.
0: Allez, oui. On va dans quel restaurant? En fait, on choisit jamais, en fait.
3: Non, elles vont choisir leur plat, puis quand les deux vont arriver, on dira ah putain, donne-moi un bout de ton truc.
0: Oui, c'est vrai. Ou alors, on vous incite à prendre un autre plat qui nous aurait bien plu. Ah, tu devrais prendre peut-être celui-là.
2: Vous êtes machiavélique. Un dernier.
0: Et le dernier, c'est quand on vous appelle par votre prénom. Vous détestez ça, ça vous fait sursauter, ça vous fait peur.
4: Bon, généralement, c'est qu'il y a un truc pas bien derrière.
2: Fais un essai avec Piette.
0: Jean-Pierre.
2: Corentin, vas-y. Corentin, on t'appelle Corentin, toi.
0: Oui. Ouais.
2: Attends, vas-y, essaye avec Vito.
0: Victorien.
2: Essaye avec moi.
0: Sébastien.
1: Oh, putain, attends, non, alors.
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1: Marie au premier regard à la télévision. Oui, il paraît que pour la première fois de l'histoire, Marie au premier regard, c'est sur M6. Hein.
2: Oui.
1: Quelque chose va se passer d'assez insolite. Il y a un jeune qui donc va se marier, jusque-là tout va bien. Mais il y a une des thérapeutes de couple qui a une annonce à lui faire.
3: Votre future femme s'est inscrite avec sa sœur.
4: Donc, demain, sa famille sera là, ok. Et les mariages n'ont pas lieu en même temps, j'imagine.
3: Qu'elles nous ont fait une demande particulière.
1: Ah,
5: oh là.
1: Alors, quelle est cette demande particulière, vous avez une idée?
2: Bah, elle vient avec sa sœur, donc à mon avis, les deux veulent se marier avec lui. Quoi.
5: Ah, non, mais non.
2: C'est le rêve de Pietre.
1: Ça, c'est le début d'un film. Hein.
6: Ah oui.
1: Vérifions.
4: Ok.
3: Et cette demande particulière, c'est de pouvoir se marier le même jour.
6: Ah oui, non.
1: Ah, vas-y. C'est quand même des coups à tomber amoureux de la sœur. Hein. Tu te maries côte à côte et tu regardes l'autre, tu fais rien quand même.
2: Ah, non, mais c'est surtout qu'elles vont arriver une par une. Donc imagine le mec
5: laquelle,
2: qui voit
5: ah
2: la...
5: Oui, c'est pas

0: tous, à toutes. Bonjour. On va jouer au maillon très très faible ce matin. On sera dans un instant. On fait également un point sur l'actu. C'est dans une minute sur Europe 2. A tout de suite.
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La disparition d'une star du petit écran, l'actrice américaine Hayden Panettiere, est décédée à l'âge de 36 ans. Vous connaissez son visage si vous avez dévoré la série Heroes. Elle avait plus récemment joué dans Nashville. Les causes de sa mort ne sont pas connues. En football, Lens a remporté hier soir son tout premier trophée des champions, 1-0 face au PSG. Les 100 et or ont pourtant été réduits à 10, plus de la moitié du match. Début de la saison 1 de la saison de Ligue 1, des vendredis avec la rencontre Marseille-Strasbourg. À Saint-Denis, les championnats d'Europe de natation se sont terminés en apothéose pour Léon Marchand, la nouvelle star des bassins, a remporté la médaille d'or du 400 mètres nage libre avant de gagner le bronze.

0: Bonjour, bonjour, bon réveil.
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0: Ah, ça va être une belle journée. Qui va très bien se terminer en plus. 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
2: Sainte-Colette, on en sait plus sur Colette?
3: J'ai pas regardé, pardon.
2: Il y a un dicton qui dit au jour de la Sainte-Colette, ouais, commence à chanter l'alouette.
3: Ouais. Ah ouais?
4: Ouais.
3: Ouais. Ouais, c'est pas fou non plus.
2: Il faut souhaiter bonne fête à Colette. Non, mais vous savez que je vous l'ai dit, j'aime bien qu'on en apprenne plus sur la Saint du jour. Et tous les jours, je vous le dis, et tous les jours, vous me dites ah, j'ai oublié. Non, mais c'est fou, j'ai l'impression que c'est Mel avec la météo. Vous l'avez vu la météo du jour? Ah non. Mel, tous les jours, je passe à côté, je fais tu me sortiras la météo? Elle me fait oui. Jamais.
3: C'est bon, je te l'ai mis.
4: Elle est picarde, non?
2: Allez, on y va. Attention, Sainte-Colette, c'est quoi?
3: Elle a grandi dans un contexte marqué par les tourments de la guerre de 100 ans.
2: Non, on va peut-être faire plus court, non, je t'ai pas demandé sur Wikipédia. Là, je t'ai demandé,
1: à la Sainte-Colette, vérifie ton trou qui pète.
5: Ah ouais.
1: Ça... Je voulais un truc plus court.
2: Et en prison, il y a la Sainte-Colette, fais pas tomber la savonnette.
3: C'est la sainte patronne des couples infertiles.
2: Ah,
1: ah bah tu vois,
2: ça permet d'avoir des enfants. Voilà. Vous voyez qu'on a appris des choses. Avec la Allez, on appelle des Colettes au hasard en France. On est parti.
6: Attention, c'est Patrick. Et après, tu reprendras le but du jeu. Ouais. Combien de temps va-t-elle te dire? Allô, y'a. Allô.
7: Oui, allô.
6: Ouais, bonjour. Oui, bonjour. Allô, c'est Colette.
7: Oui.
6: Et aujourd'hui, qu'est-ce que c'est? Qu'est-ce que c'est, Colette? Aujourd'hui, qu'est-ce que c'est?
7: On sait rien.
6: Ah bah aujourd'hui
7: qui vous êtes?
6: Bah c'est salut, c'est Patrick. Aujourd'hui c'est la 5.
7: Non mais ouais. Ok, ouais. Bon, je sais pas ce qu'on est aujourd'hui.
6: Ah putain, ça va être ta fête.
7: C'est quoi?
6: Oh,
7: pardon.
6: Ah, j'ai envie de sortir les flonflons et les trompettes. Okay. Aujourd'hui c'est quoi? C'est
7: je...
6: Mais aujourd'hui c'est la

0: Qu'est-ce que vous avez dit?
1: Je m'en bats les couilles. Ah ouais, je sais pas. Je m'en bats les couilles.
0: Ouais, d'accord.
1: Je m'en bats les couilles. Je m'en bats les cacahuètes.
2: C'est là ça.
0: Colette de la Touette.
3: Tous insultés.
4: Elle a l'air tellement aimable.
5: Oui, bonjour, je suis votre voisine. Un bon humeur. Pour quelqu'un qui est, c'est la fête.
6: Oui, allô.
7: Oui, allô, bonjour.
6: Oui, bonjour.
7: Oui, bonjour, je suis votre voisine Cécile, j'ai un petit souci.

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0: comme demandé. Profitez-en pour récupérer la chaleur qui se dégagera de ces feux pour vous réchauffer, bande de frileux. Ah ouais, primeur, ouais. Deux heures, trio de Janeiro.
1: Ouais.
0: Seront autorisés à aller sur les Champs-Élysées en cas de victoire dimanche. Bah, les lépreux. Hein? Oui, parce que vous le savez peut-être pas, mais ils sont biodégradables, les lépreux. Ils peuvent, ils peuvent favoriser la poussée, le bégonia le long de l'avenue Montaigne. Ouais. Merci, silence, ça pousse. Alors, attendez, j'en étais où? Primeur, deux heures, Rio de Janeiro. Ah oui, Audi Quattro. En cas de victoire, les joueurs tricolores de Paris pourront défiler sur les Champs-Élysées, mais en vélib, voire en tandem pour les plus foufous. Voilà.
2: Ouais, bon.
1: Bah, ils seront cramés aussi, je pense.
0: Voilà, bah, je crois qu'on y est là.
1: Voilà,
0: on est bon,
1: merci,
0: je crois
1: Madame
0: aussi.
1: Mago,
0: hein. Hein, voilà. Bon, bah, je vais me faire un petit rooibos. Et je file en jet privé à Budapest, supporter le PSG.
1: Ah bon?
0: Vous n'avez pas de jet privé?
3: Bah, non.
0: Et pas ici, votre vie, vous. À la bientôt, les pollueurs. Allez.
1: À bientôt.
4: Annie Dingo, quelle réforme t'as sous ton chapeau?
0: J'en ai plein.
4: Annie Dingo, ton adjoint, c'est un pâté.
0: Attendez, pardon, je suis punaire.
1: Ouais, bah oui, ce qu'on allait dire, là, vous êtes punaire de Paris, donc
0: tiens,
1: ça sert à rien.
0: Tiens, Martine. Voilà.
1: Ouais. Bah, c'est quoi?
0: Ça, c'est une note de frais, ça, voilà.
1: Et pour quelle raison?
0: Rendez-vous chez le médecin.
1: Ouais, mais pourquoi?
0: Dépression, la mairie me manque. Oh, qu'est-ce que j'aimais faire chier les gens.
5: Ça me manque.
0: Qu'est-ce que j'aimais déclencher des travaux, bloquer la moitié d'une rue et les commencer 6 mois plus tard. Ouais. J'aimais ça.
1: Ça me manque.
0: J'ai pas bien.
3: Merci d'être là ce matin. C'est lundi, on est le 17 août, on va parler.

0: un feu historique. Les flammes ont parcouru près de 3000 hectares dans un parc naturel de l'est du pays, à la frontière avec l'Allemagne, où une ville a commencé hier soir à être évacuée. En football, Lens a battu le PSG 1-0 hier soir, s'offrant ainsi le premier trophée des champions de son histoire. Match qui oppose le champion de France au vainqueur de la Coupe de France. Une bonne entrée en matière à quelques jours du coup d'envoi de la Ligue 1. En tennis de table, les frères Lebrun ont brillé en Suède. Félix Lebrun a remporté le premier grand smash de sa carrière. Jamais un Français n'avait réussi un tel exploit. Il a également remporté samedi avec son frère aîné Alexis le titre en double. Et puis les amateurs de super-héros vont se brancher sur HBO Max. La plateforme met en ligne aujourd'hui Lanterns, sa nouvelle série événement dans l'univers DC, au cœur de l'intrigue. Deux Green Lanterns, deux membres de ce groupe intergalactique dotés de super-pouvoirs qui vont se retrouver au cœur d'une sombre affaire alors qu'ils enquêtent sur un meurtre dans le Nebraska. 8 épisodes en tout, le premier sort justement ce matin donc sur HBO Max.
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0: L'épisode de canicule se poursuit dans le sud-est où l'Ardèche, les Bouches-du-Rhône, la Drôme, le Gard, le Var et le Vaucluse sont maintenus en vigilance orange ce lundi, mais partout ailleurs, les températures seront plus respirables. Quelques degrés de moins à Alençon, Chalon-sur-Saône, Bordeaux, Gap ou encore Agen. Vous aurez encore malgré tout une trentaine de degrés. Du soleil sur la plupart des régions, mais des averses orageuses dans l'est du pays. 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
1: On apprend qu'il y a un sondage sur les Français, le barbecue qui est sorti. 37% des Français disent avoir déjà critiqué la cuisson de la viande d'un autre au barbecue alors qu'ils ne savent pas eux-mêmes faire cuire le steak.
2: Un coco.
3: Oui, bah voilà, c'est toi ça.
2: C'est toi.
4: Ouais. Et même au restaurant.
1: Et moi, j'aime pas quand c'est.
3: Quoi?
4: Mais même au restaurant, des fois, tu. Enfin, toi ou même d'autres personnes.
2: Non, tu peux lui dire toi.
5: Oui, il a raison, ça.
4: La dernière
5: ça.
4: Fois, toi, tu l'as fait, ouais.
1: Bah, enfin, c'était pas assez cuit.
4: Ouais, bah voilà.
2: Ah, ah t'aimes pas quand c'est bleu?
1: Ah non.
2: Ah, oh, j'adore.
5: Non, ce qui est chiant, c'est quand tu lui jettes la viande à la tronche.
3: Non, non, puis c'est le pire, c'est qu'il demande bleu, il dit, mais c'est pas assez cuit, là.
1: Non, non.
5: C'est cuit.
1: La viande, si tu ouvres et que le truc, il saigne dans ton assiette, non, non, non, c'est pas possible. Non, moi, faut que ce soit un peu.
3: Non, mais du coup, cette année, c'est là, ce week-end, c'est toi le test, là, du coup.
1: Ouais, c'est moi qui.
3: Mais tu vas jusqu'au bout.
1: C'est-à-dire?
3: S'il y a un pote qui vient te proposer un coup de main, tu lui dis pas. Non, non, tu
1: gères. Voilà. 28% des Français avouent déjà avoir mangé un morceau de viande trop cuit en disant moi j'aime bien quand c'est comme ça.
5: Oui, si. Ouais.
2: C'est pour être poli,
1: c'est pour être sympa. Ouais. Ils ne sont que 18% à déclarer avoir déjà surveillé un barbecue comme si c'était une mission de sécurité nationale en refusant de laisser quelqu'un d'autre prendre les pinces.
2: Ça, c'est souvent.
3: Ouais, c'est moi c'est tous les week-ends.
1: Il y a des gens, le barbecue, tu sens qu'il y a une zone de sécurité qui s'installe.
3: Tu t'approches pas.
1: Ne t'amuses pas à déplacer une. Parce qu'ils ont mis des zones de chaleur.
3: Bah oui.
1: Attention, la chibo ne se brûle pas de la même façon que les cuisses de poulet.
3: Et il y a une époque, les gens, ça se fait plus du tout maintenant. Et moi je me souviens, mes parents et tout, les mecs, les tontons, ils jetaient les mégots de clope dans le barbecue. Oui.
1: Oh. Sans problème.
3: C'est vrai. T'as la viande, les merguez qui cuisent, les mecs, ils jetaient les mégots de clope.
1: Il n'y avait aucun souci. Tu sentais que papy, il te mettait ça là-dedans.
4: Il vidait le lave-glace et tout. Voilà.
1: 12% des Français reconnaissent avoir déjà allumé avec un barbecue avec une technique de grand-père improvisée type carton, journal, soufflage intensif.
3: Ah, moi j'ai déjà des techniques de ouf.
1: Toi, t'as le tuyau?
3: Non, j'ai le sopalin imbibé d'huile de friture.
2: Ah oui.
3: Ça, c'est génial. Et sinon, encore mieux, maintenant, tu gardes les bouchons de champagne, les bouchons de Liège, tu les imbibes d'alcool à brûler dans un bocal, tu mets ça dedans, une demi-flamme, et non, ça te fait une mèche qui dure super longtemps, c'est génial.
1: 62% des sondés avouent avoir mangé très tard, 62% des sondés avouent toujours manger très

7h42, si votre journée a mal démarré, bon, rassurez-vous, hein, c'est la journée internationale du chat noir aujourd'hui. Bon, c'est peut-être normal. Équivalent d'un vendredi 13, vous voyez. C'est Coé sur Europe 2 jusqu'à 11h. Bon, et ben, voilà, Disturb ce matin.

0: Ça aurait été dommage de s'en priver.
1: Je ne ferai même pas de commentaire. Allez, Lufthansa.
2: Ouais, Lufthansa.
1: Qu'est-ce que ça peut être? Je ne ferai même pas de commentaire et je ne veux même plus le regarder.
3: Est-ce que ça a un rapport avec les avions et l'essence? Tout ça, tout ça.
2: Oui, c'est quoi après Lufthansa?
1: Je n'ai pas compris parce qu'en plus, ce n'est pas clair.
4: Maquet vole-toi, ah bah non, il n'y en a pas.
3: Maquet vole-toi, bah, ils ne peuvent plus voler les avions de Lufthansa, c'est ça?
1: Peut-être quelque chose de ça, oui.
0: Ah, ils annulent. Bah,
1: qu'est-ce qu'on entend dire en ce moment?
3: Bah,
1: oui.
3: Bah, y a le kérosène, plus une pénurie?
1: Eh oui. C'est pas une pénurie.
4: Non.
3: Ah,
1: face à l'envolée du prix du kérosène, elle préfère annuler les vols que de faire payer aux gens beaucoup plus cher, c'est même pas rentable. Ah. 20 000 vols vont être arrêtés d'ici le mois d'octobre.
4: 20 000 vols, c'est énorme.
1: Et c'est les premiers, hein. Je peux vous dire que vos billets de cet été, vous n'êtes pas partis encore.
4: Et c'est pour les petits trajets, je crois. C'est ça?
1: Ouais. Donc c'est la SNCF qui va encore se gaver sur les petits trajets. Ah, moi je veux dire, septembre, Jean Castex il sera fringué comme Snoop Dogg. Il a un gros cigare, un gros chapeau, une canne, il aura un 8 feuilles, tu vois, c'est pas grave. 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

0: a chuté d'environ 50% par rapport à l'an passé entre mi-juillet et mi-août suite au méga-feu selon la Chambre de commerce et d'industrie du département. Et par ailleurs, trois départements sont en risque très élevé de feux de forêt ce lundi, le Var, le Vaucluse et les Bouches-du-Rhône. Des feux qui ne concernent évidemment pas que la France, le Portugal, la Grèce ou encore l'Espagne où un soldat est mort hier en Aragon. La Belgique aussi fait face à un feu historique. 3000 hectares ravagés dans une grande forêt de l'est du pays à la frontière avec l'Allemagne où une ville a commencé hier à être évacuée. Dans les Alpes-Maritimes, une personne est portée disparue après une collision hier entre deux bateaux de plaisance dans la baie de Cannes. Les recherches ont repris ce matin. L'accident a fait 10 blessés, dont 4 adolescents. À quelques semaines de la rentrée universitaire, la publication ce matin de l'enquête annuelle de l'UNEF sur le coût de la vie étudiante. 74 euros en moyenne de plus par mois par rapport à 2025. Ça représente 888 euros de plus par an, selon le syndicat étudiant qui s'inquiète également d'une augmentation généralisée des frais d'inscription. En football, Lens a remporté hier soir son tout premier trophée des champions, 1-0 face au PSG. Les 100 et or ont pourtant été réduits à 10, plus de la moitié du match, début de la saison de Ligue 1, dès vendredi avec la rencontre Marseille-Strasbourg. J'en reviens sur la météo qui continue donc de se rafraîchir sur la plupart des régions, mais l'Ardèche, les Bouches-du-Rhône, la Drôme, le Gard, le Var et le Vaucluse vont rester ce lundi en vigilance orange canicule. Il fera encore 37 degrés cet après-midi à Nîmes, 36 à Draguignan, 33 du côté de Montélimar. Encore une trentaine de degrés à Toulouse, Limoges, Nantes ou encore Auxerre. 28 à Rennes et Chaumont, 29 dans la capitale. Toujours du soleil, mais le ciel sera légèrement voilé sur la plupart des régions. Ce sera assez nuageux sur la pointe bretonne et puis aussi dans le sud-ouest notamment. Et puis des averses orageuses sont attendues à l'est, notamment dans le massif alpin.
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0: Mais il sera encore difficile de vraiment se rafraîchir sur les plages de la Méditerranée où l'eau s'affiche à 29-30 degrés. C'est le cas encore aujourd'hui à Nice et Antibes, contre 25 degrés du côté de la Ciotat, où le ciel sera légèrement voilé. Mais pensez à la crème solaire, l'index UV reste fort. Sur la façade atlantique, la baignade est plus fraîche, une vingtaine de degrés à Noirmoutier et au Croisic, moins que dans la Manche où vous pourrez faire trempette à 23 degrés du côté de Deauville.

0: Oui, quelqu'un a une autre idée?
1: Ah non, c'est non. La meilleure explication. C'est ça,
0: le mécanisme de direction qui sert à réduire les frottements, absorber les chocs. Ah. C'est quoi un monocoque?
2: Dans certains sports. Ouais. Une coque, mais si t'as qu'une couille.
3: Ah, t'as un monocoque. Mmh. Moi, je crois que c'était un moniteur qui te montrait comment manger un œuf à la coque.
0: Bien sûr, bien sûr. C'est le cadre en fibre de carbone, bande de crétins. Qu'est-ce qu'un pneu tubeless?
4: Tu me laisses tranquille.
1: Il se met à poil.
0: Tu me laisses tranquille, toi. Je te connais pas, je te parle pas, tu me laisses tranquille. Non, le pneu tubeless, c'est pas ça, un tube qui veut qu'on le laisse tranquille. C'est un pneu qui n'a pas de chambre à air.
3: Ah oui, c'est bien ça. Ouais.
0: J'ai ça, moi, dans mes.
4: Ouais.
0: Qu'est-ce qu'un avec expandeur?
4: Avec le vélo que tu n'utilises pas?
3: Ouais. Du coup, il est tranquille, il est jamais crevé.
0: Qu'est-ce qu'un expandeur?
2: Ah, ben ça, c'est quand tu tues ton ex. Tu le pends?
3: Non.
2: Expander.
3: C'est pas Stallone, Schwarzenegger et tout qui font des films.
0: Expander Balls?
3: Ouais.
1: Ouais, c'est des expanders.
0: Allez, c'est un système qui permet de fixer le montage de la potence et qui remplace la bonne vieille étoile insérée de force dans le pivot de fourche. Vous avez compris?
3: Je préfère les expanders.
0: Ouais, moi aussi, je préfère expander Balls.
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Oh, ça sonne la fin des vacances aujourd'hui, peut-être lundi 17 août. Vous êtes dans la voiture. C'est pas ultra hâte non plus de revoir certains visages. Et c'est comme ça. Toute bonne chose a une fin, comme dirait l'autre. Koé sur Europe 2 revient en direct à partir de lundi, notez-le. Voilà, Superbus ce matin, Europe 2.

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1: Bonjour ma petite Sonia, heureusement qu'il y a Sonia. Sonia, elle est infirmière.
2: Ah oui.
1: Mais est-ce qu'elle est infirmière? Bonjour. Bonjour Sonia, est-ce qu'elle est infirmière à domicile ou est-ce qu'elle est infirmière à l'hôpital?
3: Ah non, la base, à l'hôpital.
1: À l'hôpital. Comment s'appelle l'hôpital?
3: Letimon, c'est le plus grand de Marseille.
1: Ah bah oui. Marseille, évidemment, je suis un gros bisou.
4: Et est-ce que Sonia, elle porte des crocs, du coup?
1: Eh oui.
3: Eh ben, c'est obligé, ça aussi, c'est la base.
1: Est-ce que, non mais alors, c'est vrai ça, la crocs, on est d'accord, c'est l'ultime confort quand tu marches toute la journée et que t'es debout.
3: Mais tu es sûr des... Bon alors, par contre, moi, je suis une crochue, hein. Moi, c'est pas la crocs, c'est la Jiffy.
4: Ah oui. Ah ouais, c'est celle qui se déforme.
3: Les chaussures en plastique à 30 euros, c'est pas possible, je suis une première, je suis pas.
4: Ouais, bah alors, je l'ai testé la Jiffy, moi je m'en sers des fois pour mettre dehors. Elle rétrécit au soleil. Tu la prends en 45 et en fin de saison, elle fait elle est encore en 42.
1: Bah d'ailleurs, elle a mal aux pieds, la Sonia, parce qu'elle les a pas changées cet hiver. Comment ça? C'est incroyable.
3: En fait, c'est vrai, ça fait 100 ans que je les ai.
1: Tu es dans quel secteur, infirmière, dans quel coin?
3: Dans quelle spécialité tu veux dire?
1: Oui, service. Spécialité. Ouais, ah, tu oui. sais quoi? Le
3: ah,
1: mot,
3: okay.
1: Le mot, il était resté avec mon badge. je l'avais perdu, le mot, je le trouvais plus.
3: Je suis en oncologie.
1: D'accord.
4: Ouais, c'est pas foufou.
3: Non, mais c'est bien, c'est trop bien.
1: Non, mais oncologie, c'est bien, c'est parce que là, les gens, le traitement des cancers.
3: Oui. C'est exactement ça.
1: Oui, mais c'est super important parce qu'elle fait un travail où les gens, ils voient son sourire.
3: Et moi je vois le leur, parce que des fois c'est eux qui me remontent le moral, donc du coup c'est
5: quand ils voient tes crocs.
4: Ouais, ils voient tes crocs rétrécir. Ils vont marcher là, comme ça, les crocs trop petites.
1: C'est Jiffy, ça, elles ont fait le soleil, elles ont rétréci. Ben oui, elle fait rire. Ben oui, il appelle la femme aux petits crocs. Non, mais tu sais quoi, c'est super important. Je pense qu'être infirmière comme ça dans des domaines un peu sérieux et des spécialités sérieuses comme ça.

0: Ah oui, c'est mal.
1: Ah oui, c'est mal.
0: C'est un pansement imperméable à l'eau, aux bactéries et aux virus.
2: Ben oui, c'est ça.
0: Je savais pas. Moi, je viens de l'apprendre.
3: Ouais.
0: Qu'est-ce que le débit de perfusion ? C'est comme un débit de boisson, mais il n'y a que du sang à boire. C'est la capacité à picoler du perfusion.
3: Eh oui.
0: Ah, c'est pas le dernier, le perfusion. Ou c'est le rapport entre le volume exprimé en millilitres et le temps de passage de ce liquide exprimé en heures.
2: Exactement.
3: Wow,
0: c'est sûr, hein. Le fameux goutte à goutte, quoi.
3: Bah oui.
4: Millilitres par heure.
0: C'est ça ? Non ?
4: En millilitres, oui, c'est
0: en millilitres par heure, quoi. Oui. D'accord. Et qu'est-ce que l'adrénaline, c'est ça ?
3: Ouais.
0: C'est une demoiselle dont on s'éprend facilement. Ma demoiselle, adrénaline, de vous ai pris, oui, je le suis.
4: Chanson de vieux.
0: Chanson de vieux. C'est une demoiselle dont on crie le nom sur une plage. Et j'ai crié, crié, adrénaline. Ou c'est la catécholamine naturellement sécrétée par la médulose. Ça va être compliqué.
5: Rénale en réponse à l'épuisement et ou au stress.
0: Voilà.
3: Bah, c'est dur. Hein.
0: C'est donc
6: la B.
2: La troisième.
0: Eh oui, j'ai crié adrénaline. Bisous, ma petite Sonia. On embrasse tout le monde à l'hôpital. J'embrasse tous les gens qui bossent à l'hôpital Timon.
2: On vous écoute le matin. Parce qu'en fait, je mets la radio dans la salle d'attente.
0: Et bien voilà, si on peut vous changer les idées, et voilà, ça va bien se passer. Et vous penserez tous à Sonia, qui est donc la seule infirmière qui se promène en faisant putain de chaussures. C'est trop petite. Salut Sonia, bisous ma belle. Bisous.
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1: 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Les questions des enfants à Coé, c'est dans un instant après Tom Percy sur Europe 2. Bonjour.

0: Secret.
1: Non, j'ai, et... ouais, j'ai, ouais, ouais, si, si.
2: Pompier.
1: Si.
3: Mais t'as jamais pas... changé, t'as jamais non, eu une envie de faire autre chose.
1: Mais si, j'avais envie de. Je voulais être tout. DJ, machin, un truc.
0: Qu'est-ce que t'aurais fait si t'avais, tiens, mais.
3: Ah oui, tiens, oui.
0: T'aurais pas été animateur radio, t'aurais fait quoi?
1: Je sais pas.
0: En métier normal, on va dire.
2: Mais il a fait que ça.
1: Mais je sais pas, j'ai fait. Honnêtement,
0: tu serais bien vu. Aujourd'hui, tu t'es dit, j'aurais bien fait carrière dans.
1: Médecin, j'aurais kiffé.
0: Astronaute.
3: Pilote de ligne.
1: J'étais pas trop idiot à l'école, donc j'aurais essayé de faire un truc qui passait pas mal.
0: Avec le stéthoscope autour du cou, là.
3: Quelle spécialité? Généraliste ou une spécialité?
1: Bobologue.
0: Bobologue.
1: J'ai fait que les petits bobos. Non, mais voilà, j'ai commencé la radio. Je faisais des jingles dans ma chambre, je devais avoir 11 ans. J'ai commencé la radio, j'avais 13 ans. Voilà, c'est mon truc. Je trouve ça magique. Et comme j'étais timide, je trouvais ça magique de se cacher derrière un micro et de faire croire que t'étais plus vieux que ce que t'étais. Plus beau, plus. Voilà. Non, mais c'est vrai. Je trouve que c'était pratique. Voilà,
4: salut, c'est Chloé, je suis dans ma chambre.
1: Par comme ça, ouais. Par comme ça. Bienvenue à la radio. Comprenez pas du bien.
0: Ouais.
1: Début, parlez dans. Pas facile à comprendre, le gamin, hein, mais bon. Voilà,
5: notre... Salut l'équipe, c'est Léandre.
1: Salut.
5: Pourquoi, quand on grandit, on ne veut plus regarder les dessins animés et jouer avec les jouets?
1: Putain, mais t'as complètement raison.
2: Alors non, mais ça revient.
0: Bah, moi, ça revient, mais t'assumes plus.
1: Non.
2: Bah, moi, je suis avec mon fils.
3: Moi, je bug des fois, moi.
1: Moi, j'ai aujourd'hui les sous pour acheter ce que je rêvais d'avoir, gamin.
2: Bah, ouais, mais...
1: le truc Playmobil. Je pourrais acheter la ville Playmobil. Parce que quand t'es gamin, t'as le camion.
2: Ouais.
1: Tu regardes la maison, ta mère, elle te dit, ah non, travaille bien à l'école, t'auras la maison, t'achètes petit à petit. T'as de la chance. Mais quand t'es gamin,

0: vraiment malade ou machin qui soit, il faille.
1: Ah, oui, oui.
0: Ça me gêne de couper.
2: Mais après, toi, ça te fait du bien quand on te coupe les cheveux. L'arbre aussi, de temps en temps, non. Ça lui fait du bien quand tu lui coupes les cheveux.
0: J'ai pas dit élaguer. Élaguer, ça lui fait du bien. Je parle de couper pour couper.
2: Ah, ouais.
0: J'ai un arbre chez moi qui est un peu. Qui penche, parce que. Voilà, hein. Il penche, il est pas très haut. Il penche un peu et un jour, il tombera. Et on m'a dit, ah, tu devrais faire mieux de l'enlever.
1: Ah, mais il penche quel côté ?
0: À côté du vent. Et quand je le vois, je me dis. Non mais il n'est pas dangereux.
1: Non mais sur ta maison ou
0: non, mais
1: sur
0: le voisin. Il n'est pas très dangereux, c'est un pin qui n'est pas très haut. Donc s'il tombe, c'est dans la pelouse. Et je me dis, je ne peux pas le couper. Je peux pas le couper. Bah, il est en bonne santé, il est là, il se développe, je ne peux pas y toucher.
3: Bonne réflexion, j'ai Fling sur Twitch qui nous dit, du coup, les végétariens sont des criminels alors.
0: Mais bien sûr, oui. Parce que quand ils mangent une salade de choux, ils ont pensé aux bébés choux.
2: C'est
0: ils
2: ça.
0: Ont pensé...
2: les petites sucrines, là, c'est des bébés salades.
0: Bien sûr, la petite sucrine.
3: Maman,
0: à tout à l'heure, mon fils. Mais pas du tout.
2: Pas du tout, tu ne le reverras jamais, ton fils.
1: Décapité.
3: Et les tomates cerises, alors.
0: Ah, évidemment, c'est des bébés tomates, bien sûr. C'est pire que tout, t'as raison, Stouff. Bravo, bel esprit d'analyse.
2: Plus touche à mes tomates.
0: Dernière question.
4: Salut l'équipe, c'est Alban. Dites, est-ce que les poissons, ils pètent comme Pietre?
1: C'est pour ça qu'ils font des bulles.
0: Ça, j'ai pas la réponse.
2: Mais je crois que oui.
1: Bah oui.
0: Bah non, bah, je sais pas.
2: En plus, avec toute l'air, enfin l'eau qu'ils avalent.
0: Mais si. Si le poisson, il fait... Forcément,
2: il fait de l'aéronphagie,
0: il fait des petits caca. Les gens ont un aquarium, ils savent qu'il
3: fait des petits caca. Oui,
0: donc il doit faire des.
2: C'est vrai que j'ai observé les poissons. L'autre fois, ils jouaient à tire-manageoire.
5: Il est 9h30, bienvenue sur Europe 2 Pop Radio. Bonne rentrée si c'est le cas pour vous aujourd'hui. Lundi, j'ouvre la villa des animateurs. Ce sera dans un instant, c'est Coé sur Europe 2 jusqu'à 11h. D'abord, c'est l'actu. Pour l'actu Europe 2, Cédric Lecor. Salut Cédric.
6: Salut Quentin, bonjour à tous. Encore plus 38 degrés relevés hier dans le Var. Les températures continuent de flamber dans le sud-est. Aussi, les départements vont rester ce lundi en vigilance orange canicule. Partout ailleurs, la baisse du mercure est amorcée, mais il fera encore une trentaine de degrés sur de nombreuses régions. Je vous détaille tout ça à la fin de ce flash. Dans les Landes, le feu qui a ravagé plus de 1700 hectares depuis jeudi est désormais fixé. 200

0: de France.
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0: L'épisode de canicule se poursuit dans le sud-est où l'Ardèche, les Bouches-du-Rhône, la Drôme, le Gard, le Var et le Vaucluse sont maintenus en vigilance orange ce lundi, mais partout ailleurs, les températures seront plus respirables. Quelques degrés de moins à Alençon, Chalon-sur-Saône, Bordeaux, Gap ou encore Agen. Vous aurez encore malgré tout une trentaine de degrés. Du soleil sur la plupart des régions, mais des averses orageuses dans l'est du pays. Bonne matinée avec Coé sur Europe 2.

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1: Comment je suis devenu super-héros demain soir sur TFX?
2: Oui.
1: Est-ce que les personnalités de la villa aimeraient de devenir super-héros? C'est vrai, ça, on a qui?
2: Eh bien justement, on va leur demander, on va commencer avec Nikos, ça faisait longtemps.
1: Ah,
2: bonjour
1: oui.
2: Nikos.
3: Salut les loups. Salut fils.
2: Salut.
3: Bienvenue dans ma nouvelle émission 50 minutes inside super-héros, car oui, je fais The Voice et je suis aussi un super-héros. Mon nom, super fauteuil.
2: Oh, et il fait quoi, super fauteuil?
3: J'ai un beau fauteuil rouge qui est collé au dos en permanence, un peu abîmé, qui grince, et je me retourne que si le problème de la personne est gros, sinon c'est chiant. Un voisin oublie de dire bonjour, je me retourne pas. Quelqu'un coupe la file de la boulangerie, j'interviens, car oui, on ne double pas à la boulangerie. Tu doubles à la boulangerie?
2: Bah non.
3: Tu doubles? Si tu doubles avec tes boulettes, je fais du tzatziki. C'est ma devise.
4: Ah ouais, c'est un
2: et
4: peu
2: vous
4: violent.
2: Avez déjà sauvé quelqu'un, Nikos?
3: Non, fils.
2: Non?
3: Mais j'ai transformé Nolwenn Leroy en magasin. Vu qu'elle ne chantait pas très bien, je l'ai transformé en Nolwenn Leroy Merlin.
2: Ouais, d'accord.
3: On dit merci qui? Merci Nikos. Enfin, merci super fauteuil.
2: Oui, merci super fauteuil, Nikos. On va finir avec Cyril Hanouna et Michel Marie. Bonjour,
5: bonjour
2: à vous deux.
5: Hey. Bonjour mes merveilles.
6: Frais, toi,
5: comment
6: frais,
5: ça va mes chéris?
6: Hier
5: on s'est vus. Vous êtes magnifiques les chéris. Dans le bureau là, j'ai vu Vito. Le gars il est balèze. Mais je vous le dis. Aujourd'hui les chéris, on va parler d'une affaire complètement incroyable. Une star voulait devenir super-héros. Michel, soyez honnête, vous avez vraiment enquêté sur cette star française qui a voulu devenir super-héros? Ou c'est encore une rumeur à deux balles, Michel?
7: Non, Cyril, c'est très sérieux. C'était Franck Dubosc. Il s'était créé un personnage super campingman.
5: Je l'embrasse, Franck Dubosc. Francky, d'amour, que j'aime. Mais déjà, ça part mal. C'était quoi son idée?
7: Son idée, Cyril, c'était d'aider les vacanciers en détresse. Un parasol qui s'envole, une tente mal montée. Hop, il arrivait. Sauf qu'un jour, il a voulu intervenir sur un barbecue qui fumait trop. Il a soufflé dessus pour l'éteindre.
5: Ah, mauvaise idée, je suppose, Michel.
7: Et alors, résultat, il a rallumé tout le feu, grillé les merguez, il a fait fondre sa propre tongue, les pompiers sont intervenus en disant « Alors, on n'attend pas Patrick !»

0: c'est très personnel.
1: C'est pas bien, celui-là il me plaît bien.
2: Ouais, c'est
1: chiant, mais j'ai pas un million d'euros, mais ouais. le principe, moi j'aime bien.
3: Aucun intérêt pour le concert. Mais pour 2 millions.
0: Pour 2 millions, ouais. J'appelle une fois dans l'année pour dire que le concert c'était incroyable, qu'il fallait être là. Je t'appelle, je dis c'est incroyable, fallait être là. Regarde, imagine, t'as payé 2 millions. Je t'appelle, je fais allô Corentin.
3: Oui, Céline.
0: Corentin, c'est incroyable, t'aurais dû être là, puis je raccroche.
3: C'est fou ça. Ça fait cher le souvenir.
0: Oui, mais quel souvenir. Bisous la France, bisous Paris. Je t'embrasse, je fais le compter tous les chiffres, j'ai sur mon compte. Ce matin, il y a Boursorama, il a pété un plomb.
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0: Soyez les bienvenus, bon lundi. Est-ce que vous avez un petit peu bricolé pendant vos vacances? Avec plus ou moins de succès? À mon avis, vous n'êtes quand même pas au niveau de notre champion du monde de l'actu. C'est dans un instant, c'est Coé sur Europe 2, tout l'été, 7h, 11h. En attendant le retour en direct, ce sera lundi prochain, entre 7h et 11h, et 15h30, 18h. Taylor Swift nous rejoint aussi sur Europe 2.
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0: Ces gnocchis prennent trop de temps. S'il les met dans un micro-ondes, ça gagne du temps.
1: Ah, c'est pas bête.
0: Bah oui, parce que le premier micro-ondes, il met plus d'énergie à l'autre micro-ondes.
2: Ouais, mais non.
0: Il faut qu'il revienne, Fred et Jamy. Faut qu'il revienne.
3: Vraiment,
0: là, les gars, revenez parce que vous faites des conneries au chômage. Ça faut arrêter. Jamy, arrête. Le deuxième champion est un père qui. Écoutez, alors ça, c'est mon info du jour. Il s'est interrogé sur la couleur de peau de son nouveau-né. Il était beaucoup plus sombre.
2: Ah, ouais, d'accord. Oui.
0: Très café au lait.
2: Okay.
0: Vous voyez, alors que la maman est très très blanche.
2: Ouais, et lui aussi.
0: Et le papa aussi.
2: Aïe, aïe, aïe.
0: Alors, la mère blâmait la consommation excessive de café de son mari.
4: Ah oui.
1: Ah, c'est peut-être pour ça.
0: Eh oui. Elle a dit en gros, si ton fils est noir, c'est parce que tu bois trop de café.
1: C'est crédible.
0: Eh bien, écoutez, c'est passé puisqu'il a accepté son explication, rejetant tout doute sur la fidélité de sa femme.
3: Ah,
0: c'est
3: beau.
0: Et
3: c'est
0: refusant beau, tout test de paternité, monsieur.
4: Bravo. Ça, c'est beau, ça.
0: Voilà.
4: Ça, c'est de l'amour.
0: La légende dit que depuis, il a arrêté le café, il s'est mis au Powerade en se disant que le prochain, il veut que ce soit un Schtroumpf.
2: J'ai bouffé du Milka, mon fils était violet.
0: Il tente l'expérience. Et champion du jour, c'est un Normand. En vidant sa maison, il a trouvé un obus de la Seconde Guerre mondiale. Alors, qu'est-ce que vous faites, Stouf? Tu trouves un obus chez toi, qu'est-ce que tu fais?
3: Ah, j'appelle la police, déjà, pour les réflexes.
0: Très bien, vous faites tout ça.
2: Je balance pour voir ce que
0: non,
2: ça fait.
0: Non, bien sûr que non, évidemment, ce qu'il ne faut pas faire. Non, eh bien, lui, il ne savait pas quoi faire, parce qu'il n'avait pas écouté notre émission.
4: Ah, donc, il ne s'est pas mis dans le.
0: Donc, il l'a mis dans son sac de voyage, et il a pris le train jusqu'à Paris. Pour l'amener au commissariat de la rue de Clignancourt. Donc vous êtes tous d'accord, il a pris sa voiture, la gare, le train, la gare, le métro, la rue,
2: le commissariat.
4: Avec une bombe dans son sac.
0: Qui lui a été immédiatement évacué et les démineurs sont arrivés pour s'assurer que l'objet n'avait aucun danger.
3: Salut, je vous ramène quelque chose.
0: Vous savez quoi? Je pensais qu'il n'y avait pas pire que le petit morveux de 7 ans qui donne des coups dans ton siège pendant 2 heures. Bah si. Il y a un mec qui prend le train qu'un obus. Bah si.
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Porges. Cette commune sinistrée où 183 maisons ont été détruites le mois dernier lors du méga-feu. Le Premier ministre doit annoncer un plan de reconstruction. La Gironde, où le tourisme a chuté d'environ 50% par rapport à l'an passé entre mi-juillet et mi-août suite au méga-feu justement, selon la Chambre de commerce et d'industrie du département. Par ailleurs, trois départements sont en risque très élevé de feux de forêt ce lundi, le Var, le Vaucluse et les Bouches-du-Rhône. Des feux qui ne concernent évidemment pas que la France, le Portugal, la Grèce ou encore l'Espagne où un soldat est mort hier en Aragon. La Belgique aussi qui fait face à un feu historique et 3000 hectares ravagés dans une grande forêt de l'est du pays à la frontière avec l'Allemagne où une ville a commencé à être évacuée. Dans les Alpes-Maritimes, une personne est portée disparue après une collision hier entre deux bateaux de plaisance dans la baie de Cannes. Les recherches ont repris ce matin. L'accident a fait 10 blessés, donc 4 adolescents. À quelques semaines de la rentrée universitaire, la publication ce matin de l'enquête annuelle de l'UNEF sur le coût de la vie étudiante. 74 euros en moyenne de plus par mois par rapport à 2025. Le syndicat étudiant s'inquiète également d'une augmentation généralisée des frais d'inscription. La disparition d'une star du petit écran, l'actrice américaine Hayden Panettiere, est décédée à l'âge de 36 ans. Vous connaissez son visage si vous avez dévoré la série Heroes. Les causes de sa mort ne sont pas connues. Et puis en football, Lens a remporté hier soir son tout premier trophée des champions 1-0 face au PSG. Les 100 et or ont pourtant été réduits à 10, plus de la moitié du match. Et puis je reviens sur la météo qui continue donc de se rafraîchir sur la plupart des régions, mais l'Ardèche, les Bouches-du-Rhône, la Drôme, le Gard, le Var et le Vaucluse vont rester ce lundi en vigilance orange canicule. Il fera encore 37 degrés à Nîmes, 36 à Draguignan, 33 à Montélimar, encore une trentaine de degrés à Toulouse, Limoges, Nantes ou encore Auxerre, 28 à Rennes et Chaumont, 29 à Paris. Du soleil sur quasiment toutes les régions. Attention aux orages dans l'est du pays.

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Bon lundi, le 17 août aujourd'hui. Peut-être la pause clope, là, l'heure de la pause clope. Non, c'est pas bien de fumer. D'ailleurs, bientôt, en Angleterre, ça n'existera plus. On en parle dans un instant, c'est Coé sur Europe 2 jusqu'à 11h.

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1: Il y a une info qu'on n'a pas bien compris. Ah. Mais je vous la redis calmement, et s'il y a des spécialistes de cette info qui l'ont compris mieux que nous. Le Royaume-Uni va interdire aux personnes nées après le 1er janvier 2009 d'acheter des cigarettes. Cigarettes, tabac comme électronique.
2: Ouais.
1: Ça pourrait donc disparaître dans le pays. Pourquoi ? Parce que ce n'est pas une question d'âge. Ce n'est pas parce que vous avez 17 et vous passez à 18 que vous pourrez en acheter. Non. Si vous êtes né après le 1er janvier 2009, vous me dites si vous avez compris la même chose que moi, vous ne pourrez jamais acheter de tabac.
2: Ouais, c'est ça qui est bizarre, c'est-à-dire que tu es à 55 ans.

0: Mais t'imagines les vieux à l'EHPAD ?
1: Ouais.
0: Les vieux. Oh putain, Michel, tu m'en donnes une, t'as pas le droit. T'as pas l'âge. T'es né le 2 janvier 2009. T'es un 2009, moi je suis un 2008, je peux y aller.
2: Dans le cul, Timéo.
3: Ça s'appellera Timéo. Ça
0: s'appellera Timéo. Et l'autre s'appellera Brandon. Hein, papy Brandon ? Nous on peut fumer alors que papy Timéo, il peut pas.
3: Appelez-moi le président, on va voir si on peut faire la même chose en France. Allez.
4: En communication avec le standard de la présidence de la République française.
5: Légalisation cannabis, t'embalabandando. Ah, je suis bien. La ville en système.
3: Oh,
5: c'est de la bonne.
0: Oh, oh. Monsieur le président, c'est Coé, on est en direct sur Europe 2, on est à la radio là-haut.
5: Hop, hop, hop. Hey, la musique, on coupe. Hey, il est où le standard là?
0: Hey.
5: Merde. C'était un trois feuilles, on pouvait. Comment ça va, Europe 2? Je ne fumais pas, hein, c'était un prank.
3: Mais évidemment, bah justement.
5: Oui.
3: Bah ouais, on parlait de fumer des cigarettes, tout ça, parce que au Royaume-Uni, les personnes, donc on le disait, nées après le 1er janvier 2009, vont être interdites pour acheter des cigarettes.
5: Mais quelle connerie! Il faut fumer, voilà.
3: Quoi?
5: Français.
3: Mais non.
5: Il faut fumer, clope sur clope.
3: Mais non.
5: La cigarette, la vapote. Ainsi que la pipe.
3: Non.
5: On clope. C'est
3: non.
5: Parti, monsieur, allez hop.
3: Monsieur le Président, alors excusez-moi, je vous le dis tout de suite, on ne peut pas dire ça, c'est interdit, puis c'est pas bien. Monsieur le Président, ça n'est pas bon pour la santé des Français, ah oui. Voilà.
5: Mais bien sûr que si, enfin, vu qu'ils fument, ils achètent.
3: Ouais. Mmh.
5: S'ils achètent, je taxe.
3: Ah oui.
5: Et les taxes, c'est l'argent qu'on vous vole et que vous ne reverrez jamais.
3: Ah, oui, vous avez dit voler ? Vous avez dit voler.
5: Qu'est-ce que j'ai dit ?
3: Bah oui.
5: C'est pas voler.
3: C'est
5: de donner. C'est l'argent que vous nous donnez pour sauver le pays.
3: Voilà.
5: Donc, fumez. Merci.
3: Ouais. Bon, écoutez, c'est pas bien, mais ça le mérite d'être clair. Merci en tout cas.
5: Et on n'est pas allé à Perros Guirec pour trier les bigorneaux. Hein.
3: Ah.
5: On est là pour être franc avec les Français. Donc, fumez.
3: Mais...
5: Allez-y.
3: Ah, mais non.
5: Dire la vérité aux Français.
3: Mais oui, mais
5: c'est ce que je ferai maintenant et je le ferai tout le temps. Dire la vérité aux Français.
3: Ah, alors une dernière vérité que vous pourriez nous dire, alors, monsieur le Président.
5: Eh bien, je vais vous dire la vérité.
3: Oui.
5: C'est moi qui fumais. Oh, qu'est-ce que je suis bien. Oh, c'est moi qui fumais un gros d'air.
0: Oh,
5: mais qu'il est bon. Vas-y, Fred de Sky. On fait tourner la ski-roulette. Babylon System. C'est Brigitte. Tu veux une sous-sou?
0: Ça va pas.
5: Par accroché. 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
3: Allez. Je suis désolé.
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0: Vous le verrez ce soir sur C'est Star. Eh oui, le rendez-vous, c'est à 21h. C'est Pop Session avec C'est Star et Europe 2. Et franchement, les amis, on va se régaler ce soir. Très très belle affiche pour ce Pop Session. Jérémy Frérot, donc. Il y aura aussi Marine, aussi Joseph Kamel, Esme et Mathilda. C'est 21h tout à l'heure. Coé sur Europe 2 continue jusqu'à 11h. Alex Warren nous rejoint aussi. 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
0: Salut Marion.
3: Salut Quentin.
0: Tu ferais quoi avec 10 000 euros ?
3: Eh ben, plein de choses.
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3: Oh ouais, mon rêve.
0: Écoute bien Marion. À qui tu penses ?
3: C'est Shawn Mendes, Treat You Better.
0: Marion, tu gagnes 10 000 euros !
3: Non mais c'est incroyable.
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3: Merci Europe 2, je vous aime trop, merci.
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0: de comprendre pourquoi l'an dernier vous étiez le plus gros déficit budgétaire.
1: Alors,
0: de la
1: déjà,
0: zone euro.
1: Quand tu t'occupes de ton URSSAF, déjà tu payes ce que tu as payé.
0: Oui, oui.
1: Hein, déjà,
0: ouais.
1: Alors, je vais vous dire pourquoi. Je vais vous dire pourquoi dans le plus gros. Oui. Je vais te dire, détends-toi, petit bonhomme. Je vais te l'expliquer.
0: Arrête de dire URSSAF et je serai détendu.
1: Mais ça va être très simple, URSSAF, URSSAF, URSSAF. C'est à cause, je vais te dire, c'est à cause des dépenses pour notre armée qui nous mettent dans le jus. On a quand même équipé 4 Renault Kangoo et un Renault Kadjar. Non, les Renault Kangoo et un Renault Kadjar.
0: Ouais.
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0: Europe 2 Pop Radio avec This Is et Théodora. Je vous avoue quelque chose, j'étais ultra jaloux de Marion, j'ai pensé à elle tout le week-end. Pourquoi ? Elle a quand même beaucoup de chance, Marion. Elle a joué sur Europe 2, elle a reconnu un titre en une seconde. Et donc en une seconde, elle a gagné 10 000 euros. Le titre, c'était celui-ci. À qui tu penses ?
1: Alors moi, je pense à un chanteur, c'est Shawn Mendes.
0: Et le titre ?
1: Treat You Better.
0: Marion, tu gagnes 10 000 euros.
1: Yes ! Merci Europe 2, je vous aime trop, merci.
0: Et si vous fallait une preuve, encore une, que franchement c'est trop bien d'écouter Europe 2, voilà le genre de moment qu'on vit et voilà le genre de moment que vous pouvez vivre et le genre de montant de chèque que vous pouvez toucher grâce à Europe 2. Donne envie, non ?
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0: Bon allez, ça c'est cadeau pour finir les vacances peut-être. Vous êtes dans la voiture, vous allez au boulot, c'est la rentrée. Voilà les Spice Girls, ça va vous motiver. Bonus Pop, Europe 2. Yeah.

0: Réponse.
1: Bon, moi, la seule que je connaisse, c'est la A. Donc, je vais répondre la A, puis vous n'êtes pas rappeur.
0: Est-ce que c'est la bonne réponse?
1: C'est mon dernier mot, Jean-Pierre.
0: Est-ce que JPF est un rappeur? Wesh, gangsta, yup, yup. Woup, woup. C'est le son de la police. Mon papa à moi est un gangster. Claquette, chaussette, je fais des roues arrière dans ta madrée. Et c'est la bonne réponse.
2: Bravo.
0: Ouais, je vais me lancer dans le rap, Ziva, wesh. Big up, les amis.
2: Ouais, tonton Jean-Pierre. Tonton Jean-Pierre, c'est comment, là?
1: Bouba qui est avec nous.
2: Tonton Jean-Pierre dans la place, qui veut gagner des mimis. Comme toi, je porte des boules, mais je porte pas celle du loto.
1: Bouba, doucement quand même. Il est 7h54, Bouba, merci. Hey,
2: tranquille, faut pas faire les choquer. Les jeunes de maintenant, ils écoutent des paroles du style. Je la déshabille comme un Babybel. Maya, Maya l'abeille, elle pique-pique. Moi j'avais des chocs à pic-pic. Parole de TV, pour eux Donald Trump c'est le canard de Disney. C'est pour dire, vas-y je me casse. Et tonton Jean-Pierre, oh Foucault.
0: Oui papa.
2: Faites entrer toutes les caméras, je suis bon, je suis en
0: Dolce Gamara.
2: Là il est là, gangsta, j'y vais, tranquille.
0: Hey.
2: Voilà, je suis beau, je suis en Dolce
0: Gabbana, Remarin,
2: Gamara.
0: Bon, voilà, d'accord.
2: Ah, bon. Il a tout niqué.
0: Il a des wesh moré, il a raison. Vive le Saint-Moré.
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1: On apprend que 22% des garçons et 11% des filles déclarent être ivres au moins 3 fois par mois.
2: Bon, ça va.
3: Ah ouais.
4: Après, ça dépend où tu classes le ivre.
1: Non, Pietre, ivre, c'est beau. Ivre, c'est pas.
3: Ivre, c'est que t'as allé loin, quoi.
1: Ah, ivre, c'est
2: pas. C'est, j'ai pas encore rentré.
1: Allez, il y a le degré 1, c'est gay.
2: Ouais, voilà.
1: Degré 2, pompette.
2: Voilà.
1: Et ivre, c'est quand t'es passé quand même bien plus loin. 15% des Français ne boivent jamais d'alcool.
2: C'est beaucoup.
4: Combien? 15%.
1: Jamais 15%.
4: Bon,

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1: Profitez bien de vos vacances. On est lundi le 17 août, il y en a certains qui ont repris aujourd'hui. Eux, ils reprennent la semaine prochaine, 7h, 11h, 15h30, 18h. C'est Coé sur Europe 2 avec toute l'équipe. Et ce qui reprend, ce qui vous intéressera sûrement, le loyer aussi. 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Le meilleur de Coé d'ici là, avec le maillon très très faible. Et voilà, Temim Palajeni, Europe 2.

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1: Il est l'heure pour l'instant d'avoir un petit peu de culture et d'un petit peu de violence en même temps avec le maillon très faible.
2: Oh là. Bonjour et bienvenue sur Europe 2. Vous allez assister au maillon très faible. Devant moi, 4 candidats qui vont devoir faire équipe pour tenter de remporter 0 euros. Stouff vient de découvrir sa question. Découvrons maintenant l'équipe qui va jouer avec nous ce matin.
3: Bonjour, Julia Robert d'ailleurs. Faut qu'on fasse gonfler un là.
4: Bonjour. Allez, Robert des Boucheries Robert.
2: Bonjour.
4: Bonjour, Mycosa Liagas. Oh putain, ça gratte.
5: Bonjour, Francis Cattrel. Je fais du covoit si vous voulez.
6: Bonjour, Michael Klaxon.
2: Bien. Ouais. Je vous rappelle qu'avant de répondre à une question, vous pourrez dire banque.
5: Ok.
2: Pour empocher l'argent. Que vous n'aurez pas.
6: Allez, Stouff, faut y penser.
2: Jouons tout de suite, tous ensemble, au maillon très faible. Julien Robert. Melon et Melèche nettoie les chambres d'hôtel. Mm-hmm. Il y a des salles de bain et des minibars. Mm-hmm. Melon, salle de bain et...
3: Et Melèche, minibar.
5: C'est mignon.
2: Correct. Mycos Aliagas.
7: Oui.
2: Que se passerait-il si tous les humains décidaient de faire une chaîne en se tenant par la main?
6: Bah, la chaîne s'arrêterait à Philippe Croizon.
2: Correct. Francis Cattrel.
5: Bon.
2: Dans le Nord,
5: oui.
2: Un homme tue sa mère, sa sœur et sa cousine.
6: Oula.
2: Quel est le bilan?
5: Un mort.
2: Correct. Michael Jackson.
5: Oui.
2: Qu'est-ce qu'une... Vous allez bien, Michael Jackson? Qu'est-ce qu'une femme qui s'appelle Géraldine dans le sud-ouest?
8: Géraldine dans le sud-ouest... Un pain au Gérald.
6: Ah bah oui.
5: Eh oui.
6: Eh bah oui.
2: Correct.
6: Ah, oui. Ah, on a gagné, on a gagné. Ouais.
2: Nous arrivons à la fin de notre jeu, hélas.
6: Combien?
2: 0.
6: Mais non.
2: 0 euros en banque. C'est sûr que vous avez arrêté l'école au portail. Avec 0 euros en banque, vous êtes tous les maillons faibles. Au revoir.
5: Au revoir.
6: Ben jamais.
2: Michael Jackson.
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2: Voici le top de Stouff, ma petite stop, ma petite touffe. Fais-moi
3: oui,
2: le stop.
3: Je vais vous parler des signes qui indiquent que vous vous faites ghoster. Juste pour rappel, le ghosting, c'est une pratique qui consiste à rompre le contact avec une personne sans explication.
2: C'est ça le ghosting.
3: Voilà. Et tu bloques. Plus en plus dans les relations amoureuses.
4: Le Ryan ghosting.
3: Généralement.
5: Ouais. Ah oui.
3: Donc alors, on a pour que vous

0: Quand c'est les e-messages, oui, c'est, e-messages, c'est les iPhones entre eux en fait, et ça peut être en vert, oui, quand c'est vraiment les Android, et où, okay. Donc tu passes par le mode SMS basique. Voilà.
1: Allez, tout.
0: Quand tu deviens aussi, le moment où tu te mets à devenir enquêteur privé, tu relis toute ta conversation et tu te dis, est-ce que j'ai dit un truc bizarre pour pas avoir de réponse. Donc tu remontes ta conversation, tu trouves pas et tu te dis, bon là il y a un problème.
1: La culpabilité.
0: Ça c'est un signe à mon avis que c'est mort aussi.
1: Et enfin un signe que t'as été ghosté.
0: Et pour terminer, c'est elle est toujours occupée mais active ailleurs. Elle peut pas te répondre, mais elle a déjà fait, elle a posté 10 stories, un post, elle a liké tout Instagram.
2: Et désolé, je travaillais, je ne pouvais pas répondre.
0: Et elle a fait 2 tweets. Bon.
1: Là, Stouff, sans le savoir, tu viens d'énerver plein de gens en voiture à qui t'as rappelé
0: donc
1: des
0: là,
1: souvenirs.
0: À mon avis, c'est mort aussi.
1: Merci, Bastouf.
3: Elle t'envoie un message, elle dit ah, pardon, je me suis trompé de destinataire.
1: Horrible.
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Europe 2, bonjour, bienvenue à tous, c'est Julien Fruité, lundi 17 août. Bon là, il y a un wagon de vacanciers qui est revenu pour certains aujourd'hui, c'est la reprise, bah, bon courage. Bon courage aussi à celles et ceux pour qui les vacances sont déjà très très loin, les juilletistes. Et puis les autres, encore en congé, profitez bien, sachez qu'on vous déteste. On écoute Linkin Park après Oria, voici Soirée Mondaine sur Europe 2, Pop Radio.

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Alors, première chose à faire quand on rentre de vacances après 2 ou 3 semaines de congé, se souvenir de son mot de passe au boulot pour ouvrir la session. Ouais. Non, on n'a aucun souvenir de mon côté. Voilà Gauthier, Somebody That I Used To Know sur Europe 2. 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

0: Mais on l'aime fort, cette fille Marine sur Europe 2 avec Cœur Maladroit. Alors Marine ce soir en showcase exclusif, ça va être trop bien. La pop session avec ses stars et Europe 2. Alors 6 artistes, 6 concerts intimistes, on va se régaler. Avec Marine, vous verrez aussi sur scène Jérémy Frérot, Oshi, Esmé, Joseph Kamel et Mathilda. Voilà, toutes vos stars pop préférées. La pop session avec ses stars et Europe 2, c'est ce soir à partir de 21h sur ses stars. Là, on va partir ensemble pour 30 minutes pop non-stop sur Europe 2, Temper City au programme, Self Aware. Klingon juste derrière et puis Bruno Mars se prépare aussi sur Europe 2, Pop Radio.
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kilomètres plus au sud, la préfecture des Landes a annoncé ce matin que le feu était désormais fixé. 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

On te souhaite un bon courage à celles et ceux qui ont fait la fête ce week-end. Il y avait la feria de Béziers, la feria de Dax aussi ce week-end. Et enchaîner au boulot un lundi après un week-end de feria, c'est jamais une bonne idée. Jamais. Voici Shaggy, It Wasn't Me sur Europe 2, Pop Radio.

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0: 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Pendant que vous faites ça, je vous mets la playlist pop Europe 2 pendant 30 minutes non-stop. Offenbach, Star Sailor, Fort to the Floor, Coldplay et This Is sur Europe 2.
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on aime bien tout ça là. C'est la playlist Pop Europe 2 pendant 30 minutes non-stop. Alors je vous ai mis de côté Tones and I, mais juste avant, un morceau que j'ai beaucoup écouté pendant mes vacances. C'est une chanson qui est sortie il y a un mois. Voilà This Is qui donne vie à un personnage, comment dirais-je, gouverné par ses émotions en fait. Voilà, chez lui vraiment tout semble prendre des proportions immenses. This Is avec Maniac sur Europe 2, Pop Radio. Sérieux.

0: Europe 2 à 13h, on regarde ensemble la météo des plages. Alors il sera encore difficile de vraiment se rafraîchir sur les plages de la Méditerranée aujourd'hui, hein, où l'eau s'affiche à 29-30 degrés. C'est le cas encore aujourd'hui du coup à Nice et Antibes, contre 25 degrés du côté de la Ciotat, où le ciel est légèrement voilé. Mais pensez quand même à la crème solaire, hein, l'indice UV est très très fort. Côté Atlantique, la baignade reste plus fraîche, une vingtaine de degrés à Noirmoutier et au Croisic. Et moins que dans la Manche, 23 degrés du côté de Deauville.
1: Ensoleillement, température de l'eau, conditions de baignade, c'était la météo des plages Europe 2.
0: Allez, bon courage si vous reprenez le boulot aujourd'hui, les jours de reprise, franchement on a envie de mourir. Heureusement vous avez la playlist Pop en deux pendant 30 minutes non-stop, voici Alex Warren.

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Alors certains diront, ouais, facile, et sans forcer en plus. D'autres, bon, ouais, on est un peu loin du compte, il va falloir accélérer un petit peu. Bon, on écoute Bébé Rexha, juste derrière Lewis Capaldi, voici Forget Me sur Europe 2, Pop Radio. Yeah.

0: Europe 2 avec vous partout où vous soyez, en France, à l'étranger, vraiment partout grâce à l'application Europe 2. Bah, il faut absolument, hein, franchement, là pour la fin des vacances, pour la fin de l'été, donc c'est pas encore déjà fait, allez-y, application à télécharger d'urgence. J'ai pour vous la playlist Pop Europe 2 là pendant 30 minutes non-stop. Alors Tobello avec Stromae, on écoute des fleurs, on adore. On se met aussi les Daft Punk et le groupe Katsai sur Europe 2, Pop Radio.
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Europe 2 à 13h59, il vous reste encore quelques secondes avant le début de votre réunion. Et si vous êtes encore dans la voiture là, vous serez en retard. J'ai pas vu l'heure passer. Ah la vache, heureusement qu'il est là à nous dire ça sur Europe 2. Bon après c'est les ceux qui sont encore en vacances, ça vous concerne pas. Hein. Vous pouvez laisser tourner Europe 2 et vous détendre. On écoute Angèle, CIA, Teddy Swims, Mr. Night Hall sur Europe 2. Pas pratique.

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0: Est-ce qu'on serait pas un bonus pop Europe 2 là, hein?
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0: Très bonne idée. Gillo, la superstar Jennifer Lopez. Alors cette chanson qui va booster tout le monde pour la rentrée. Ça parle de confiance en soi, ça parle de séduction et d'amour. C'est parfait. On écoute Get Right sur Europe 2, Pop Radio.

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0: Europe 2 pendant 30 minutes non-stop. Alors il paraît qu'il va falloir se remettre au sport là, après les vacances, c'est ça?
1: Bah ouais, parce qu'autant on n'était pas prêt pour le summer body, là pour la winter brioche, c'est ok, hein, ouais. Donc oui, on va se mettre au sport.
0: On écoute un classique Pop Europe 2 de Coldplay après Martin Garrix et Ed Sheeran. Repeat it sur Europe 2, Pop Radio.

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2: Hello tout le monde, bienvenue sur Europe 2 Pop Radio. Sandra avec vous, je suis ravie de vous accompagner jusqu'à 20h avec du bon son. Miles Smith qui arrive, Kavinsky aussi. Et les Black Eyed Peas, c'est Don't Lie sur Europe 2. Bienvenue.

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à l'Europe 2. Tout pile, 16h. Soyez les bienvenus. Avec la playlist Pop Europe 2 qui se poursuit, Tovlo, Stromae qui arrive, David Guetta aussi avec Gillo, le tout dernier, ce sera Save Me Tonight. Vous êtes sur Europe 2, belle après-midi.

0: l'heure de s'informer sur Europe de Pop Radio avec Jérémy Desiderati. Salut Jérémy.
1: Salut Sandra, bonjour à tous. Si la chaleur nous a quittés aujourd'hui, le soleil, lui, est encore bien présent sur une large partie du pays. Je vous en dévoile un peu plus d'ici la fin de ce flash. Sébastien Lecornu, en première ligne d'abord face à la colère des sinistrés. En déplacement en Gironde aujourd'hui, le Premier ministre et son gouvernement ont fait des annonces après le passage destructeur du méga-feu le mois dernier. Le chef de l'exécutif prévoit une aide de 12 millions d'euros pour la Gironde et les Landes. Le gouvernement promet aussi des permis de construire dans un délai d'un mois et des aménagements fiscaux pour les entreprises touchées. 2 millions d'euros vont également être débloqués pour le secteur du tourisme. Et justement, après avoir ravagé les forêts, les flammes ont aussi refroidi les vacanciers. En Gironde, la fréquentation touristique a diminué d'environ 50% depuis le passage du feu. Un choc violent dans les premières semaines pour les professionnels du secteur. Mais le tourisme reprend peu à peu des couleurs. Ces derniers jours, la fréquentation est pratiquement équivalente à celle de l'an dernier. Dans le reste de l'actu, ce crash spectaculaire ce matin, un avion de la base aérienne de Salon de Provence s'est écrasé alors qu'il réalisait un vol d'instruction. Malgré la frayeur des riverains qui ont vu l'appareil de l'armée de l'air passer tout près de leur maison, il n'y a pas de victime. L'instructeur a repris les commandes au dernier moment pour se poser en urgence sur la Nationale 113 alors que les voitures circulaient. Légèrement blessés, les deux pilotes ont été pris en charge par une équipe médicale. Une enquête est ouverte. À l'étranger, la situation ne s'améliore pas en République démocratique du Congo. L'épidémie d'Ebola qui frappe le pays est désormais la plus meurtrière de son histoire. Plus de 2300 personnes ont succombé au virus selon le dernier bilan des autorités congolaises. Aucun vaccin ni traitement n'est encore disponible pour ce variant qui fait des ravages depuis 3 mois. Et puis l'homme araignée continue de s'envoler vers les sommets. Après 2 semaines d'exploitation en salle, le film Spider-Man Brand New Day a déjà dépassé les 2 milliards de dollars de recettes au box-office mondial. Un club très fermé de seulement 8 films dont font partie Avatar, Titanic ou encore Star Wars 7. En France, Peter Parker a déjà pris dans sa toile plus de 5 millions de spectateurs. Et pour

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1: Le son de Tove Lo, Stromae à l'instant sur Europe de Pop Radio. Et juste vous dire que la semaine dernière, enfin il y a presque une semaine, c'était la belle vie pour Marion. Marion d'Antibes, elle est maman d'une petite fille de 9 ans et elle a gagné beaucoup d'argent grâce à Europe 2, enfin grâce à elle, parce qu'elle a entendu un titre, elle l'a reconnu, elle a gagné 10 000 euros cash en une seconde sur Europe 2 en écoutant cet extrait.
2: À qui tu penses?
3: Alors moi je pense à un chanteur, c'est Shawn Mendes.
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1: Eh ben voilà, une seule seconde a suffi à Marion pour reconnaître Treat You Better de Shawn Mendes. Et elle est repartie avec 10 000 euros! 10 000 euros, c'est un truc de fou! Elle va pouvoir profiter avec sa fille, soigner son chien, partir en vacances à Los Angeles. Bref, la belle vie pour elle. Une seconde cash, 10 000 euros à gagner. Ça se passe sur Europe 2 Pop Radio et ça va bientôt revenir.
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1: Katy Perry, c'est la suite et là, c'est le nouveau Muse sur Europe 2 Pop Radio.

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Vous êtes sur Europe 2 Pop Radio. Je ne sais pas si vous êtes venu à bout de vos 250 mails quand vous étiez en vacances, tout ça. Bah, faut au moins la première semaine de retour pour éplucher tous les mails. Allez, courage, avec le son d'Europe 2 vous accompagne Imagine Dragons qui arrive. Et là, c'est Joseph Kamel.

0: Et vous savez quoi, aujourd'hui on est à J-7 avant le retour de Koé. Oui, Koé sera de retour avec toute son équipe lundi prochain, trop bien. En attendant, c'est le son qui est de retour dans quelques tout petits instants. Freya Sky qui arrive, Omi, puis Jérémy Frérot aussi sur Europe 2. On s'informe sur Europe 2 avec Jérémy Desiderati. Salut Jérémy.
1: Salut.

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2: Dans quelques minutes avant d'écouter ce bonus Pop Europe 2, Laurine qui débarque avec Tatou, d'ici et Théodora Mélodrama. Et puis là, si vous êtes seul, peut-être dans la voiture, c'est l'occasion de tester votre voix pour éviter d'importuner les autres à côté, quoi. Voici Kelly Clarkson sur Europe 2.

0: Vous écoutez Europe de Pop Radio et pour la suite, il y a du son pour faire la fête. Nicky Lee qui va débarquer. Et le son pour faire la fête, c'est aussi dans Europe de Mix hein, que ça se passe avec Cels au platine. À retrouver en podcast, évidemment. Manon Lisa qui arrive aussi sur Europe 2.
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0: Avec la playlist Pop Europe 2 qui se poursuit pour la suite, Alex Warren qui va débarquer, Charlie Puth aussi avec Meghan Trainor, le Marvin Gaye, il est bien celui-là. Et puis Angèle et Justice sur Europe 2. Des infos et c'est avec Jérémy Desideratis que ça se passe. Salut Jérémy.
1: Salut Sandra, bonsoir à tous. Après nous avoir fait subir la fournaise la semaine dernière, le ciel nous offre des conditions plus agréables ce soir. De belles éclaircies seront au menu également demain. Le temps complet c'est juste après les infos. On a sorti l'artillerie lourde, les mots

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version 2026 de Star Sailor, Four to the Floor, Offenbach qui s'est mis sur le son. Ça fait beaucoup de bien. Ça rappelle le classique de Star Sailor. En parlant de classique, n'hésitez pas, la web radio est là pour ça, avec plein de classiques, 100% classique sur Europe 2. Et pour la suite, en parlant de classique, The Verve qui arrive, là, il y a Oria, et là, c'est Maroon 5 sur Europe 2 Pop Radio.

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0: Vous écoutez Europe de Pop Radio ? Eh ben ça y est, les 19h. La playlist Pop Europe 2 qui se poursuit avec 30 minutes de bons sons. Shakira, Burna Boy qui débarque avec le son de la Coupe du Monde. Ellie Goulding pour les souvenirs et Teddy Swims aussi. News avec Jérémy Desiderati. Salut Jérémy.
1: Salut Sandra, bonsoir à tous. C'est une soirée plutôt calme qui nous attend côté ciel. La bonne nouvelle, c'est que la chaleur recule et ne fera pas son retour demain. Je vous raconte ça juste après les infos. Sébastien Lecornu en première ligne d'abord face à la colère des sinistrés. En déplacement dans le sud-ouest aujourd'hui, le Premier ministre et son gouvernement ont fait des annonces après le passage destructeur du méga-feu le mois dernier. Le chef de l'exécutif prévoit une aide de 12 millions d'euros pour la Gironde et les Landes. Le gouvernement promet aussi des aménagements fiscaux pour les entreprises touchées. Au total,

0: largement dominateur. Malgré 35 degrés annoncés à Montpellier, plus aucun département ne sera en vigilance orange canicule. Passez une excellente soirée sur Europe 2.
1: Merci pour les news, restez avec nous pour la suite. Que du bon son sur Europe 2. Gwen Stéphanie pour les souvenirs qui arrivent. Shakira pour se souvenir de la Coupe du Monde avec Dai Dai. Et là, c'est Teddy Swims sur Europe 2.

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2: Ah bah voilà, 10 000 euros pour Marion qui va pouvoir se faire plaisir. Hein. Évidemment avec cet argent, partir en vacances, soigner son chien, s'occuper de sa fille. Bref, très très forte, hein. Marion qui a envoyé son SMS quand elle a reconnu le titre. Ça va revenir, 10 000 euros à gagner, 10 000 euros à gagner en une seconde cash sur Europe 2. Restez à l'écoute.
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2: Et voici Julien Lippe sur Europe 2.

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Vous êtes sur Europe 2 Pop Radio, vous êtes très nombreux à être rentrés, ça y est, de vacances, on prépare d'ailleurs la rentrée, les fournitures scolaires, on se casse la tête, on se tire les cheveux. Oui, c'est mon cas en ce moment, donc on est ensemble, vous inquiétez pas. Benson Boone qui arrive, et là c'est Damien ou David.

0: Bel été tout le monde sur Europe 2 Pop Radio. Restez avec nous pour la suite. Un gros classique Pop Europe 2. Qu'est-ce qu'il est bien celui-là. Carly Rae Jepsen qui va débarquer avec Call Me Maybe Baby. Et si vous aimez les classiques, il y a aussi la web radio pour ça. N'hésitez pas à aller checker. Carly Rae Jepsen qui arrive et puis Temper City aussi sur Europe 2 Pop Radio.
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Bonne soirée avec Europe 2. Ah, on respire, c'est bien. On a perdu les 12 degrés par rapport à la fin de semaine dernière. On profite ensemble de la playlist Pop Europe 2 pendant 30 minutes non-stop avec un de mes sons de l'été. Voici Ugel.

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Bonne soirée avec Europe 2. 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
1: Et oui, nous, on s'arrête deux secondes pour parler de ce cadeau exceptionnel qu'a gagné une auditrice d'Europe 2, c'était il y a quelques jours. Elle s'appelle Marion, elle habite à Antibes et elle a reconnu l'extrait d'une seconde et donc elle a gagné 10 000 euros. Vous n'étiez pas là, écoutez.
2: À qui tu penses ?
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1: Eh ben, nous aussi, on t'aime, Marion. Prochain cadeau de fou à gagner à partir de demain. On va vous en dire plus, donc restez bien branchés sur Europe 2. Je vous avais promis que je vous ferais découvrir un artiste américain. Le voici, Dominic Fike, Baby Doll. Ça fait partie de mes découvertes cet été.

C'est la playlist Pop Europe 2 pendant 30 minutes non-stop. Le principe du non-stop, c'est que ça ne s'arrête pas. Et bah, puisqu'on est bien parti, on continue avec le duo Sébastien Tellier, Juliette Armanet et celui entre Tovelo et Stromae. Voici des fleurs. Où ça? Sur Europe 2.

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1: C'est cool que vous soyez de passage sur Europe 2 ce soir. On va redémarrer la playlist Pop Europe 2 pendant 60 minutes non-stop avec Joseph Salvat, Lynn et Jack et Carla. Tout ça dans moins de 2 minutes. On va se régaler. A tout de suite sur Europe 2.
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0: Europe 2, vous nous avez pas beaucoup écouté pendant les vacances. Bah c'est pas bien, vous avez perdu 10 000 euros en une seconde, c'était le cadeau qu'il y avait à gagner cet été. Mais c'est pas grave, il y en aura plein d'autres dans les prochains jours, restez bien connectés à Europe 2. En tout cas, celle qui a gagné les 10 000 euros en une seconde sur Europe 2, c'était Marion.
1: Salut.

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Le petit pêcheur Manon Lisée sur Europe 2. Peut-être que pendant vos vacances, vous allez aller pêcher. N'hésitez pas, vous téléchargez l'application Europe 2, comme ça vous pourrez nous écouter. 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

0: Ah, j'ai envie de manger des croquettas de ramen quand j'écoute ça, j'adore. Aventura et Obsession, classique pop Europe 2. Tiens, Ed Sheeran, il est sur tous les fronts cet été. Hein. Et il a coécrit Die Die avec Shakira, donc bon, vu comment ça a fonctionné. Jackpot, et puis son duo avec Martin Garrix cartonne aussi, donc re-jackpot. Pas de problème financier pour la famille Ed Sheeran. Ils arrivent les deux après Free Sky sur Europe 2. 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
2: C'est lundi soir, il est bientôt 23h et on continue de se faire plaisir ensemble avec la playlist Pop Europe 2 pendant 30 minutes non-stop. Le tube de l'été arrive, Shakira, Die Die, c'est après Nathalie Imbruglia et ça c'est un bonus Pop Europe 2.

Galicia. Justin Timberlake, classic pop Europe 2. Voilà une star pop Europe 2 qui s'appelle Olivia Rodrigo. Et quand je vous dis une star, attention, hein, 42 millions d'abonnés sur Instagram. Mais moi, ce qui me choque le plus là-dedans, c'est qu'elle ne suit personne. Zéro abonnement. Voici Olivia Rodrigo sur Europe 2.

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2: On fait une bise à tous ceux qui écoutent la playlist Pop Europe 2 pendant 60 minutes non-stop au boulot, parce qu'un lundi soir, pour être encore debout à cette heure-là, c'est que soit vous êtes en vacances, peut-être que vous revenez de soirée, ou alors que vous partez en soirée, c'est aussi la magie des vacances, ou alors que vous bossez. Et ben on réunit tout le monde autour de cette fameuse playlist Pop Europe 2. Tove Lo et Stromae arrivent avec des fleurs après Brandy & Monica. Bonus Pop Europe 2.

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0: Chloé sur Europe 2.
1: Nuit blanche.
2: Comment je suis devenu super-héros demain soir sur TFX.
3: Oui.
2: Est-ce que les personnalités de la villa aimeraient devenir super-héros? C'est vrai, ça, on a qui?
3: Eh ben justement, on va leur demander. On va commencer avec Nikos. Ça faisait longtemps.
2: Ah,
3: bonjour,
2: oui.
3: Nikos.
4: Salut, Lalo. Salut, fils.
3: Salut.
4: Bienvenue dans ma nouvelle émission 50 minutes inside super-héros. Car oui, je fais The Voice et je suis aussi un super-héros. Bon, non, super fauteuil.
3: Oh, et il fait quoi, super fauteuil?
4: J'ai un beau fauteuil rouge qui est collé au dos en permanence, un peu abîmé, qui grince. Et je me retourne que si le problème de la personne est gros, sinon c'est chiant. Un voisin oublie de dire bonjour, je me retourne pas.

0: dedans.
1: Ça fait genre que c'était pas toi, quand même.
0: Bah, qui ça peut être?
2: C'est Grisouille.
0: J'ai accusé Grisouille, mais bon, je vais jeter une cuillère entre les pattes. Regarde ça! Rends-moi ça, évidemment que c'est elle.
1: Autre chose qui vous énerve chez nous, messieurs, c'est quand on ne choisit jamais le ou au restaurant. Le classique, je sais pas ce que je veux.
0: Tout ça pour finir à manger la même chose.
1: Allez, oui. On va dans quel restaurant? En fait, on choisit jamais, en fait.
3: Non, elles vont choisir leur plat, puis quand les deux vont arriver, on va dire ah putain, donne-moi un bout de ton truc.
1: Oui, voilà. C'est vrai. Ou alors, on vous incite à prendre un autre plat qui nous aurait bien plu. Ah, tu devrais prendre peut-être celui-là.
0: Vous êtes machiavélique. Un dernier.
1: Et le dernier, c'est quand on vous appelle par votre prénom. Vous détestez ça, ça vous fait sursauter.

0: hasard.
1: Ça aurait été dommage de s'en priver.
2: Je ne ferai même pas de commentaire. Allez, Lufthansa.
3: Ouais, Lufthansa.
2: Qu'est-ce que ça peut être? Je ne ferai même pas de commentaire et je ne veux même plus le regarder.
4: Est-ce que ça a rapport avec les avions et l'essence? C'est ça, tout ça?
5: J'ai honte.
3: Oui, ah. Quoi après Lufthansa?
2: Je n'ai pas compris parce qu'en plus, ce n'est pas clair.
5: Maquévoltoi, ah bah non, il n'y en a pas.
4: Maquévoltoi, bah ils ne peuvent plus voler les avions de Lufthansa, c'est ça?
2: Peut-être quelque chose de ça, oui.
1: Ah, ils annulent.
2: Qu'est-ce qu'on entend dire en ce moment?
4: Bah
2: oui.
4: Bah il y a le kérosène, plus une pénurie?
2: Eh oui. C'est pas une pénurie.
5: Non.
4: Ah,
2: face à l'envolée du prix du kérosène, elle préfère annuler les vols que de faire payer aux gens beaucoup plus cher, c'est même pas rentable. Ah. 20 000 vols vont être arrêtés d'ici le mois d'octobre.
5: 20 000 vols, c'est énorme.
2: Et c'est les premiers, hein. Je peux vous dire que vos billets de cet été, vous n'êtes pas partis encore.
5: Hein. Et c'est pour les petits trajets, je crois, c'est ça?

0: vous ne dormez pas, lui non plus.
1: Coé sur Europe 2, Nuit Blanche.
2: Voici maintenant la révision pour ceux et celles qui sont en plein bac. J'ai décidé de vous aider et vous pouvez compter sur nous quand même parce qu'on n'est pas les derniers. C'est un monsieur qui va dans la rue poser des questions de conjugaison. Écoutez, alors, c'est tout ce qu'il ne faut pas faire.
3: Quand deux verbes se suivent, le second se met à...
4: À l'arrière.
3: À l'arrière d'où?
4: De l'autre verbe.
2: Ah ouais.
4: Ils se suivent.
3: Ils se suivent.
4: Ouais.
3: Quand deux verbes se suivent, le second se met à l'arrière.
2: Ah oui.
5: Ah oui, il se suivre, il est derrière quand même.
2: Il prend l'aspi.
6: Il fait des appels de phare.
2: Dans les virages, c'est mieux. On continue avec cette jeune femme. Je rappelle la question.

0: Bah, ouais, tu fais des appels de phare.
1: Dans les virages, c'est mieux. On continue avec cette jeune femme. Je rappelle la question. Quand deux verbes se suivent, le second se met à...
2: L'indicatif.
1: Ouais.
3: Exactement. L'impératif.
4: L'impératif.
3: Rimer.
4: L'impératif. Le deuxième se met à rimer.
2: Se met à rimer.
5: Faut faire de la rime.
1: Ouais. Non, madame. Bon, alors, quand deux verbes se suivent, ouais, le second se met à. Deuxième chance, madame.
3: En terminatif du sujet du cinquième groupe, pouf, verbalé.
1: Ah, ouais. Attendez.
2: Génial, celle-là.
1: Attendez, je peux le réécouter, s'il vous plaît, celui-là.
3: En terminatif du sujet du cinquième groupe du verbalé.
4: Ouais, cela dit, c'est bien tenté.
2: C'est tout ce qu'elle a appris en 10 ans.
1: En terminatif du cinquième groupe du verbalé.
0: Selon Pythagore.
1: Je sais même plus ce que ça fait, moi. Les soirs de pleine lune. Allez, madame, allez, écoutez, je vous la refais une dernière fois, une dernière chance. Quand deux verbes se suivent, le second se met...
4: Quand deux verbes se suivent, le second se met à...
3: Suivre. Mais ils se suivent, ils vont dans la même direction. Ils marchent dans main dans la main. Together.
4: Together. Quand deux verbes se suivent, le second se met à se suivre.
3: Ouais, suivre.
4: Ah
3: ouais.
4: À suivre, c'est pas ça.
3: Oh merde. Ah ouais. Mais c'est quoi, à terminer? Ah, au pluriel, non.
2: Le verbe se met au pluriel.
1: On me dit que quelques profs auraient décidé de mettre fin à leur jour avec une tasse de café là, en disant il n'y a plus rien à faire. Ribéry, un petit mot.
6: Voilà, on dirait que c'était comme si qu'il n'y avait rien changé hier.
1: Ah ouais.
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3: Il y a un chiffre qui est tombé ce matin. On a appris, alors qu'on pensait que la France avait un problème d'argent, qu'on pensait que nous étions la lanterne rouge de l'Europe, eh bien non. La Belgique affichait l'année dernière le plus gros déficit budgétaire de la zone euro. Le déficit budgétaire belge est supérieur à celui de la France, moins 5,1% du PIB.
4: Ah ouais,
3: la Slovaquie, troisième place, nous on est deuxième. La moyenne pour les pays de la zone euro, c'est moins 2,9. Ça correspond donc à un déficit cumulé de plus de 462 milliards d'euros, dont 33 milliards en Belgique.
5: Tu vois, et toi tu pleures pour le peu que tu dois à l'URSSAF.
6: Bah, on a notre ami, bourgmestre belge avec nous.
7: Sans quand tu s'agis de descendre les barrières du monde. Quand du monde, le français, il pointe le bout de son nez.
6: N'importe quoi, on veut juste savoir.
7: Mais que n'importe quoi, je ne raconte pas n'importe quoi, monsieur, sachez-le. Le français, de toute façon, je vais vous dire. Et j'en profite pour être diffusé dans toute la zone française. Il passe la frontière 3 fois, pourquoi ? Pour aller acheter des clopes, pour faire le plein et pour se foutre de notre gueule. Ça, c'est la troisième. Voilà, tu n'as que ça à faire. Tu n'as que ça.

0: Vive Gadget, ah, t'as manqué de la grande littérature, mon petit monsieur. C'est des mortiers qui lancent des patates, une arme de destruction massive belge.
1: Ouais. Ah ouais.
0: L'inconvénient, bon, c'est tu nourris l'ennemi en même temps, en même temps que tu le détruis et que tu lui fais quelques dommages considérables.
2: Ouais, puis si vous les lancez, vous les vendez plus, donc vous perdez de l'argent. Ouais. Donc là, vous allez devoir faire des économies, du coup.
0: Hey, je vais arrêter de te parler, je vais déjà économiser de la salive. Tu sais quoi, j'ai arrêté de parler au con, ça va me reposer, oh, bah, d'accord vite, ouais. Chargez les pandateurs sur le cajard.
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0: Alors j'ai des grands, j'ai des 8 étages, j'ai des 3 étages. Je me promène toute la journée en fait.
1: Allez donc, très bien. Voici les questions pour voir si tu t'y connais vraiment. À qui le concierge peut, parfois dans certains immeubles, distribuer le courrier directement à l'appartement, aux personnes âgées ou handicapées, aux locataires qui laissent des étrennes généreuses en fin d'année, ou à personne, parce que t'as pas que ça à foutre?
0: Eh ben, je vais dire que c'est la troisième.
2: C'est pas la réponse à laquelle on s'attendait.
1: On s'attendait pas à ça, mais je la valide. Voilà. Qu'est-ce qu'une copro? Une copro, c'est une colonie de proctologues en vacances. C'est une petite caméra qui nous a privé de Schumacher.
3: La copro.
1: Elle était sur le casque. Ou c'est une organisation d'un immeuble bâti dont la propriété est répartie par l'eau.
0: J'ai envie de dire la première, mais je vais dire la troisième.
1: Bonne réponse. Que faire quand un locataire met ses déchets dans la mauvaise poubelle? Chier dans un boîte aux lettres, réponse A. Le dénoncer au syndic, réponse B. Ouais. Ou remettre le sac dans la bonne poubelle et avertir le locataire de son erreur.
0: Bah, j'ai envie de dire les trois, mais c'est plutôt la 2 ou la 3. En fait, d'abord, on essaie quand même un petit peu de négocier.
3: Et tu termines par la A.
1: Bien sûr. Et si vraiment il veut rien savoir, c'est caca dans la boîte aux lettres. Bravo, ma petite Marilyne. T'as des enfants, t'as un chéri, raconte-moi un peu.
0: Alors, j'ai pas d'enfants, mais j'ai adopté un chéri avec son petit chat.
1: D'accord, comment il s'appelle? Donc, le chéri?
0: Il s'appelle Martial.
1: Et le chat?
0: Et le chat s'appelle Prune.
1: C'est un chat comment? À quoi il ressemble, le chat?
0: Ah, bah alors c'est une tricolore, elle est canon.
3: Elle est bleu, blanc, rouge.
0: Tricolore.
1: Mais genre chat de gouttière, chat de race?
0: Oh non, c'est un bon chat de gouttière. Elle vient de la ferme, pour être plus précis.
1: Ah, comme ma grisouille. Ma grisouille,
0: voilà.
1: quand ma chérie est allée chercher grisouille, elle était mal en point dans le fin fond d'une ferme et tout.
2: Elle est toujours mal en point.
1: Physiquement, elle n'est pas design, mais elle est mieux en point. Elle est plus heureuse. Je te fais un gros bisou en tout cas. Je t'embrasse, Marie.
0: Bonne journée. Aussi, je souhaite une bonne journée à tout le monde.
1: T'es à d'abord, à très vite. Et bisous à Gunther Schoffen.
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2: L'île de la tentation.
3: Vous avez regardé
2: la finale. Il y a les couples qui se sont confrontés. Tino et Laurine.
3: J'ai raté, moi, du coup.
2: Alors, Tino et Laurine, je vais vous résumer. Si vous avez jamais vu, vous allez comprendre.
4: Alors, Tino, pour la petite histoire, Tino et Laurine, ils ont même pas fini l'aventure.
2: Ah. Voilà. Parce que Tino, pendant l'aventure, avait succombé à la tentation.
3: Aïe, aïe, aïe.
2: Il avait même été aperçu dans les toilettes. Vous vous souvenez, le pantalon baissé?
3: Ah, c'était lui.
2: C'était lui. Sa copine décide de lui en parler. Ah, écoutez bien, je pense que dans la série des défenses, on a tous été mauvais un jour dans notre vie quand on a été pris la main dans le pot de confiture. Mm-hmm. Et là, c'est la pire du monde.
5: Oh, t'embrasses des gens, tu t'en souviens pas?

0: Si tu travailles dans une agence immobilière La Forêt, qu'est-ce qu'il ne faut pas dire ?
1: Que je travaille tard dans La Forêt et que j'ai des clientes.
0: Correct. Oreille sale.
2: Banque.
0: Yes. Ouais. Qu'est-ce qui est le plus gênant pour un curé bègue ?
3: C'est d'annoncer le moment de la quête.
0: Correct.
3: Fait quéquette.
0: Eh oui. Steven Seagal.
4: Oui.
0: Que réponds-tu à ta chérie si elle te dit qu'elle aimerait essayer la graisse pour vos 10 ans ?
4: Que je préfère la vaseline à la graisse.
0: Correct. Eh bien, nous arrivons à la fin de notre jeu. Hélas.
1: Allez, raboule la cul.
0: Zéro.
1: Ah non, oh,
5: c'est pas possible.
0: Vous n'êtes pas les trucs les plus fumés du paquet.
5: Mais pourquoi zéro ?
0: 0 euros en banque, vous êtes tous...
3: Pas de but.
0: Tous les maillons faibles. Enfin.
1: C'est fou ça. 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

0: Colette, c'est la samba. Colette, c'est la samba. Colette, c'est la
1: samba.
0: Les couilles, c'est la samba. Les couilles, c'est la samba. Colette, c'est la samba. Les couilles.
2: Non, non, non, non, non, non, non, non, non,
3: non, non, non, non, non, non, non,
4: non, non, non,
2: Sauf tu retournes.
4: Ah non, non, non.
2: Si, c'est la voisine. Tu es la voisine.
4: Mais non, elle a pas
2: si, si, tu es la voisine, il y a un problème.
3: Non, mais elle avait l'air bien.
2: C'est la voisine, il y a un problème. Et quand elle te dit quel est le problème, t'inquiète, on s'en occupe.
5: Allez.
1: Colette de la Touette.
5: C'est
1: parti.
3: Elle a l'air tellement aimable.
2: Oui, bonjour, je suis votre voisine. Il y a un problème. Bonne humeur. Pour quelqu'un qui est. C'est la fête.
6: Oui, allô.
4: Oui, allô, bonjour.
6: Oui, bonjour.
4: Oui, bonjour. Je suis votre voisine, Cécile. J'ai un petit souci. Est-ce que vous pouvez m'aider?
6: Mais j'ai pas que ça à foutre, mais c'est quoi encore ce truc?
4: Non, j'ai un vrai problème, il faut que vous veniez, il faut que vous passiez à la maison.
6: Eh hey, mais je m'en bats les couilles des problèmes de mes voisins, moi!
0: C'est
6: la
0: samba!